0: 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Laurent Blanchard.
1: État d'urgence et évacuation en Floride et en Alabama alors que l'ouragan Isaias s'est renforcé au large du golfe du Mexique. Les vents de ce premier ouragan de la saison pourraient atteindre 175 km/h ce vendredi. Il touchera les côtes la nuit prochaine. Un homme blessé par balle hier dans le Bronx à New York par un agent de la police fédérale de l'immigration. Selon le maire de New York, Zoran Mamdani, les agents de ICE l'ont encerclé alors qu'il se trouvait dans sa voiture avec un enfant de 5 ans avant de tirer à plusieurs reprises. L'homme a été transporté à l'hôpital et était encore conscient. L'enfant, lui, n'a pas été blessé. Le maire va demander à Donald Trump la fin des contrôles de ICE à New York. Toujours aux États-Unis, l'exécution de l'auteur d'une tuerie qui avait fait 13 morts dans une base militaire au Texas en 2009 sera diffusée en direct. C'est ce qu'indique hier soir une source du ministère américain de la Défense. Une mise à mort par fusillade par un peloton d'exécution de l'armée du jamais vu depuis 1945. L'ancien chancelier allemand Gerhard Schröder, lui, a participé au 74e anniversaire du président russe Vladimir Poutine. Des photos publiées par le Kremlin montrent les deux hommes souriant largement et se serrant la main. Vladimir Poutine aurait appris aux infos la veille de son anniversaire que son ex-homologue allemand se trouvait à Moscou. C'est alors qu'il l'aurait invité chez lui. Un chirurgien du CHUV suspendu et dénoncé à la justice pour avoir falsifié des documents médicaux. Selon la RTS, les faits se sont déroulés dans le service de chirurgie plastique et reconstructive, celui-même qui opère les grands brûlés adultes de Crans-Montana. Ce médecin cadre a mis son nom sur des comptes rendus d'opération alors qu'il n'était pas présent. La facturation a été stoppée selon le CHUV qui rassure « la qualité des soins n'est pas en jeu ». Le canton de Vaud, il faudra travailler un petit peu plus pour toucher les subsides à l'assurance maladie. Une personne seule devra par exemple travailler au moins 80% pour toucher les subsides contre 70% actuellement. Cette mesure devrait permettre d'économiser 30 millions de francs. Granit Xhaka condamné à une amende avec sursis pour son faux certificat Covid, 50 jours amende à 3000 francs et 2 ans de mise à l'épreuve. Le Balois ne fait pas recours. Et puis c'était un magazine mythique de la musique en Romandie, le magazine Vibration, disparu en 2013. Une exposition, Vibrations Forward, fait revivre son esprit. Archives, affiches, podcasts et même concerts investissent Lausanne jusqu'au 14 novembre pour feuilleter quelques-uns des moments de ces 183 numéros. 35 affiches ont d'ailleurs été installées en plusieurs lieux de Lausanne. Un QR code permet de localiser l'affiche suivante. C'est un temps assez ensoleillé qui vous attend en pleine ce vendredi aujourd'hui en Suisse romande, souvent nuageux le long des reliefs au-dessous de 2500 mètres et bien ensoleillé au-dessus. Ailleurs, des nuages un petit peu plus denses au cours de l'après-midi. Température nettement plus fraîche en pleine ce vendredi, entre 7 et 15 degrés aujourd'hui.
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2: Le ministre de l'Éducation nationale en France, Ed Geffrey, annonce l'arrêt de 3000 professeurs remplaçants dans les lycées. Mesure censée désamorcer le mouvement alors que les syndicats de lycéens ont une nouvelle journée d'action mardi. Gouvernement et représentants de la jeunesse ont fois convenu de poursuivre leur discussion ici là. Plus de 70 000 personnes ont manifesté hier en France, 24 000 à Paris et 55 000 devant les établissements dans le ministère de l'Intérieur, des dégâts signalés dans plusieurs cités et des personnes enseignants agressées, 5 interpellations recensées. Et tout à l'heure, dans la matinale de S Première, eh bien, regard sur cette réunion lycéenne de notre invité, le philosophe Henri Lévy, interview à 10h30. La mise à mort de l'auteur d'une tuerie qui avait fait 13 morts sur base militaire au Texas en 2009 sera dée en direct. C'est ce qu'indique hier soir une source du ministre américain de la Défense en France Presse. Une mise à mort par fusillade, par plot d'exécution, approuvée par Donald Trump. Une méthode que l'armée américaine n'a plus employée depuis 1945. Volodymyr Zelensky critique la passivité des États-Unis dans le conflit en Ukraine. Alors que le bombardement russe contre deux autobus circulant dans l'est du pays ont tué au moins 3 personnes hier. Le président ukrainien semble par ailleurs Washington vouloir renouer des liens économiques à Moscou. La Suisse qui condamne cette attaque sur X, Berne appelle à la désescalade et adresse ses pensées aux victimes ainsi qu'à la famille. La Confédération a davantage puisé dans ses réserves obligatoires protéagineux à l'alimentation animale. Le ministre de l'économie, Guy Parme, ordonne la libération de volumes supplémentaires à partir du 4 octobre. Il s'agit de faire face à l'abus du transport de ces marchandises liées au bas niveau des eaux sur le Rhin et le Danube, notamment. 10 personnes ont été tuées lors d'un affront dans une prison au Mexique, c'est ce qu'indique le gouvernement de l'État du Sinaloa et de l'ouest du pays en proie aux violences liées au narcotrafic. Un autre incident en mai, également dans ce même État, avait fait mort. JD Vance annonce suspension pour Microsoft de l'accès des permis de résidence permanente pour ses salariés aux États-Unis. Le vice-président américain accuse la firme Bill Gates d'abuser du système, ce que j'ai en technologie test. Mesure concerne également d'autres entreprises comme Adobe. JD Vance ajoute que plusieurs grandes universités américaines font l'objet d'une enquête sur possible

0: fraude à l'option de visa. Et puis le retour de faim en Afrique, le Rwanda et la F1 se sont mis d'accord hier pour l'organisation d'un prix, ce sera sans doute autour de 30. Une annonce doit avoir lieu la semaine prochaine. Il n'y a pas eu de Grand Prix de F1 continent depuis 93, c'était en Afrique du Sud. Le Rwanda ne dispose toutefois pas d'un circuit à même d'accueillir l'épreuve. Il fera plutôt beau ce matin, quelques nuages le long des reliefs jusqu'à 2500 mètres du soleil. Au-dessus, et ça se couvre un petit peu pour cet après-midi. Et il fait toujours plus de 7 à 15 degrés aujourd'hui.
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1: Laurent Blanchard.
2: Un homme blessé par balle hier à New York par un agent de la police fédérale de l'immigration. Ça s'est passé dans l'arrondissement du Bronx. Selon le maire de New York, Zohran Mamdani, les agents de ICE l'ont encerclé alors qu'il se trouvait dans sa voiture avec un enfant de 5 ans avant de tirer à plusieurs reprises. Le maire de New York va réclamer à Donald Trump la fin des contrôles de ICE dans sa ville. L'homme, lui, a été transporté à l'hôpital et est en vie. Il ferait partie d'un gang selon le ministère de l'Intérieur. L'enfant, lui, n'a pas été blessé. Les États-Unis, où la mise à mort de l'auteur d'une tuerie sur une base militaire au Texas en 2009 sera diffusée en direct. C'est ce qu'indique hier soir une source du ministère américain de la Défense. Une mise à mort par fusillade par peloton d'exécution de l'armée, du jamais vu depuis 1945. État d'urgence et évacuation en Floride ainsi qu'en Alabama, alors que l'ouragan Isaias s'est renforcé au large du golfe du Mexique. Les vents de ce premier ouragan de la saison pourraient atteindre 175 km/h ce vendredi. Il devrait toucher les côtes la nuit prochaine. Le président russe Vladimir Poutine s'est lui entretenu avec son homologue iranien Massoud Pezeshkian. Discussion avant un sommet régional au Turkménistan. Selon les agences de presse russes, Vladimir Poutine a assuré l'aide de Moscou à Téhéran pour contribuer notamment au règlement de la guerre au Moyen-Orient. Plus de 70 000 personnes dans les rues partout en France. Acte 4 hier du mouvement lycéen. 55 000 personnes également devant les établissements où de nombreux dégâts ont été constatés. Des enseignants également visés. 500 interpellations selon le ministère de l'Intérieur. Pour tenter de désamorcer le mouvement avant une nouvelle journée d'action promise mardi prochain, le ministre de l'Éducation nationale a annoncé hier soir le déploiement de 3 000 remplaçants supplémentaires dans les lycées. À 7h30 dans la matinale de RTS Première, le philosophe Bernard-Henri Lévy décrypte ce mouvement de protestation. Il est notre invité. Gare au Covid, les cas sont en hausse dans certaines régions de Suisse. Ces dernières semaines, environ 120 cas ont été déclarés chaque semaine. C'est 10 fois plus que cet été. Évolution pour l'instant conforme, toutefois, aux dernières années, selon l'OFSP. Un chirurgien du CHUV suspendu et dénoncé à la justice pour avoir falsifié des documents médicaux. Les faits se sont déroulés dans le service de chirurgie plastique et reconstructive. Selon le pôle enquête de la RTS, ce médecin cadre a mis son nom sur des comptes rendus d'opération alors qu'il n'était pas présent dans le bloc opératoire. La facturation a été bloquée, le CHUV rassure, la qualité des soins n'est pas en jeu. Et puis la scénariste française Fanny Herrero, invitée d'honneur du 32e Festival international du film de Genève. Ce sera du 30 octobre au 8 novembre. Fanny Herrero est connue pour les séries 10% et Drôle. À ses côtés également la réalisatrice indienne Meera Nair. C'est la maman du maire de New York. Ce 32e Festival international du film de Genève sera le premier pour la nouvelle directrice artistique Émilie Bugès. C'est un temps assez ensoleillé qui vous attend en pleine ce vendredi, souvent nuageux le long des reliefs au-dessous de 2500 mètres et bien ensoleillé au-dessus. Ailleurs, des nuages de plus en plus denses. Cet après-midi, température nettement plus fraîche en pleine aujourd'hui, de 7 à 15 degrés.
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1: Et on commence avec une grosse perturbation en vue si vous deviez prendre le train ce matin entre Lausanne et Yverdon. Le trafic ferroviaire est interrompu en ce moment entre Cossonay et Chavornay à cause d'un incendie. Restriction au moins jusqu'à midi, annoncent les CFF. La mise à mort de l'auteur d'une tuerie sur une base militaire au Texas en 2009 sera diffusée en direct. C'est ce qu'indique hier soir une source du ministère américain de la Défense. Une mise à mort par fusillade, par peloton d'exécution de l'armée. Une première depuis 1945. Un homme blessé par balle hier soir à New York par un agent de la police fédérale de l'immigration. Ça s'est passé dans l'arrondissement du Bronx. Selon le maire Zoran Mamdani, les agents de l'ICE l'ont encerclé alors qu'il se trouvait dans sa voiture avec un enfant de 5 ans avant de tirer à plusieurs reprises. Le ministère de l'Intérieur affirme qu'il faisait partie d'un gang. L'homme a été transporté à l'hôpital et est en vie. L'enfant, lui, n'a pas été blessé. 3000 professeurs remplaçants vont être déployés dans les lycées en France ces prochaines semaines. Promesse hier soir du ministre de l'Éducation nationale, Édouard Geffray, un renfort qui pourrait concerner plus de 500 établissements où la situation est critique. Objectif, désamorcer une protestation lycéenne alors qu'une nouvelle journée d'action est prévue mardi prochain. Donald Trump fait une pause dans la guerre en Iran. Le président américain annonce hier qu'il excluait d'attaquer l'Iran avant les élections de mi-mandat. C'est dans un petit peu plus de 3 semaines. Il assure que Washington a des discussions productives avec Téhéran. Le prix Nobel de la paix lui sera décerné à 13h tout à l'heure à Stockholm. Le président américain n'a d'ailleurs jamais caché son ambition de l'acquérir, ce prix. L'an dernier, la récompense avait été revenue à la chef de l'opposition vénézuélienne Maria Corina Machado. Et d'ailleurs, elle avait remis sa médaille au président américain. L'ancien chancelier allemand Gerhard Schröder a lui participé au 74e anniversaire du président russe Vladimir Poutine. Des photos publiées par le Kremlin montrent les deux hommes souriant largement en se serrant la main. Vladimir Poutine aurait appris aux infos la veille de son anniversaire que son ex-homologue allemand se trouvait à Moscou. C'est alors qu'il l'aurait invité chez lui. L'équipe de Suisse féminine affronte Israël cet après-midi en match aller du premier tour de barrage du Mondial de football 2027. La rencontre se déroule sur terrain neutre en Hongrie à 15h30. Le match retour mardi prochain, mardi soir à Sion. Deux rencontres à suivre sur RTS2. Et puis c'est l'une des principales plateformes vidéo en Occident. YouTube a été racheté jour pour jour il y a tout juste 20 ans par Google, aujourd'hui Alphabet. YouTube avait été créé un an plus tôt par 3 anciens employés de PayPal. Google avait senti le potentiel et l'avait racheté 1,650 milliards de dollars. YouTube, c'est aujourd'hui 60 milliards de dollars de revenus en 2025, 122 millions d'utilisateurs. Chaque jour, la toute première vidéo sur YouTube, vous le savez peut-être, c'est l'un des trois fondateurs de la plateforme au zoo de San Diego, devant l'enclos des éléphants. C'est un temps assez ensoleillé qui vous attend en pleine ce vendredi, souvent nuageux le long des reliefs, en dessous de 2500 mètres et bien ensoleillé au-dessus. Ailleurs, des nuages de plus en plus denses cet après-midi, température nettement plus fraîche en pleine aujourd'hui, de 7 à 15 degrés.
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Bonjour, je vous souhaite la bienvenue dans l'émission En douceur et ce matin, comme d'habitude, nous allons voyager de la musique baroque française jusqu'au raga indien en passant par le Japon de Ryuichi Sakamoto, l'Italie de Puccini et Fellini et les nocturnes de Chopin. Des musiques qui nous emmènent ailleurs et qui nous font respirer. Et on commence tout de suite avec Michel Corrette, compositeur français du XVIIIe siècle, un personnage fascinant, organiste, pédagogue et auteur des concertos comiques. Unique, pourquoi comique? Parce qu'il intègre des airs populaires, des chansons de rue, des mélodies que tout le monde connaissait. Le 25e sauvage, le titre fait référence à un troupe d'Amérindiens qui s'était produit à Paris, avait fasciné toute la ville. Rameau s'en est inspiré. Dans ce concerto, Michel Corrette mélange cette danse sauvage avec des airs français comme « Quand on sait aimer et plaire ».

C'était le concerto comique Les Sauvages de Michel Corrette, joué par l'ensemble Arion. On traverse maintenant la moitié du monde, direction l'Inde. Un raga traditionnel, le raga Kushi Bhairavi. Dans la musique classique indienne, un raga, c'est bien plus qu'une mélodie. C'est un univers sonore complet, avec ses règles, son atmosphère, son moment de la journée. Le Kushi Bhairavi est un raga du matin, plein de douceur et de dévotion. Ici, il est joué au sarod, cet instrument à cordes frottées typique de l'Inde du Nord, accompagné par les tablas et le zarb persan.

Ken Zuckerman au Sarod, Anindo Chatterjee au tabla, Kevan Chemirani aux arbres dans ce raga du matin, Kushi Bhairavi, un projet magnifique qui fait dialoguer les musiques modales de l'Est et de l'Ouest. On poursuit cette émission en douceur pour aller maintenant au Japon. Ryuichi Sakamoto est un compositeur, pianiste et une figure majeure de la musique électronique et des musiques de films. Dharma Theme est un morceau minimaliste, presque méditatif. Le mot Dharma vient du bouddhisme. C'est l'enseignement, la voie, la loi naturelle des choses.

Dharmatem, une pièce qui fait partie d'un album rétrospectif. C'est du Sakamoto dans toute sa pureté. Quelques notes au piano, de l'espace, du silence, 2 minutes de contemplation. On reste un peu au Japon avec Puccini, et oui, à la sauce italienne. Nous sommes à Nagasaki au début du XXe siècle. Puccini et son opéra Madame Butterfly, l'histoire tragique de Chōchō-san, cette jeune geisha de 15 ans qui épouse un officier américain, Pinkerton, qui l'abandonnera. Le coro à bocca chiusa, c'est le cœur à bouche fermée, est un des mouvements les plus bouleversants de l'opéra. On est au deuxième acte. Butterfly attend le retour de Pinkerton toute la nuit. Le cœur, invisible, chante bouche fermée, comme un murmure lointain. C'est l'aube qui se lève. C'est l'espoir qui s'éteint doucement.

Pas de parole, juste ce fredonnement collectif qui vous serre le cœur. L'orchestre et le chœur de l'Académie nationale Sainte-Cécile de Rome étaient en concert et dirigés par Antonio Papano, un enregistrement de juillet 2008 paru chez IMAI. Nous poursuivons cette émission en douceur. On reste en Italie avec Nino Rota et Federico Fellini. Amarcord, le film de 1973, chef-d'œuvre de Fellini sur sa jeunesse à Rimini dans les années 30. Amarcord, en dialecte romagnol, je crois que ça veut dire « je me souviens ».

Gradiska se marie et s'en va. Gradiska, c'est le personnage de la belle coiffeuse rousse dont tous les hommes du village sont amoureux dans le film Amarcord de Federico Fellini. Cette scène, c'est quand elle part se marier, quand le rêve s'éloigne. La musique de Nino Rota est pleine de nostalgie douce amère, tout comme Fellini.

On est allé en France tout de suite sur RTS Espace 2, la France qui rêve de l'antiquité latine. Reynaldo Hahn, compositeur vénézuélien naturalisé français et ami de Marcel Proust. Ses études latines, 10 mélodies sur des poèmes latins traduits par Leconte de Lisle, dont on vient d'entendre Néère. C'est un poème érotique du poète latin Tibulle, 1er siècle avant Jésus-Christ, Néère, qui est une courtisane, et le poète chante son désir pour elle. Voici le texte en français, « Comme tu es belle, Néère, comme tu es belle, qu'il m'est doux de te tenir ». La mezzo-soprano française Léa Descendré, accompagnée au luth par Thomas Dunford, nous offrait cette interprétation parue en 2023. Nous poursuivons en douceur sur RTS Espace 2, deux nocturnes de Frédéric Chopin, interprétées par le pianiste français Alexandre Tarot. C'est tout de suite.

Deux nocturnes de Frédéric Chopin jouées par Alexandre Tarot. Et tout de suite, la musique de Johannes Brahms, sa troisième symphonie, en fa majeur, composée alors qu'il avait 50 ans, il était au sommet de sa maturité créatrice. Le deuxième mouvement, Andante, est d'une beauté mélancolique profonde, une musique d'automne, de crépuscule.

Le grand chef d'orchestre Otto Klemperer, qui dirigeait là le Philharmonia Orchestra de Londres, un enregistrement historique de 1957. Klemperer qui avait cette façon unique de faire respirer la musique de Johannes Brahms, de lui donner de l'espace, de la profondeur. C'était le deuxième mouvement de sa troisième symphonie, en fa majeur, andante. En douceur se poursuit sur RTS Espace 2. C'est presque fini. Voici la musique de Mozart, son quatuor à cordes numéro 16 en mi bémol majeur que Schell 428. C'est un des six quatuors dédiés à Haydn. Mozart les appelait ses enfants dans la lettre de dédicace à Haydn, le fruit d'un long et laborieux effort. Le deuxième mouvement, andante con moto, le voici.

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1: Sandra Viscardi.
2: Le ministre français de l'Éducation tente d'apaiser la colère lycéenne. Il a annoncé hier soir l'affectation de 3000 professeurs remplaçants d'ici mardi. À Paris comme en région, de nombreux étudiants universitaires ont rejoint hier l'acte 4 de la contestation pour soutenir les revendications des lycéens. Comme cette étudiante rencontrée par Benjamin Louis devant le lycée Victor Hugo à Caen.
3: Les lycéens, ils veulent se faire entendre. Ça fait des années qu'ils disent que leurs conditions de travail ne sont pas assez bien. Donc aujourd'hui, moi en tant qu'étudiante, je suis là surtout pour apporter mon soutien, donner plus d'ampleur au mouvement. Aujourd'hui, j'aurais envie que le mouvement s'arrête, mais pour les bonnes raisons, qu'il y ait du changement.
4: Ce changement, vous le voyez arriver ou pas ?
3: Pas vraiment. Aujourd'hui, on essaye avec les associations universitaires de comprendre un peu ce qui se passe, de voir les décisions, les réunions, mais on voit bien que rien ne change. Il y a beaucoup de prises de parole de personnes politiques, mais en réalité, pas de choses concrètes, non.
2: Et les organisations syndicales appellent d'ores et déjà un acte 5, une nouvelle journée de manifestation la semaine prochaine. Zoran Mamdani veut demander à Donald Trump de mettre fin à toutes les opérations de contrôle de l'immigration menées par ICE dans sa ville de New York. Revendication parce que cette police a blessé par balle un homme hier lors d'une opération dans le Bronx. Il a été encerclé par les agents alors qu'il se trouvait dans sa voiture avec un enfant de 5 ans. La police a ouvert le feu, l'enfant est sain et sauf. L'armée américaine s'apprête à procéder à sa première exécution depuis 65 ans en public et en direct sur Internet. Annoncière de Pete Hegseth, le secrétaire à la Défense, veut faire un exemple du militaire condamné pour avoir tué 13 personnes au Texas en 2009. Michael Pecker, vous êtes à Washington, une exécution que l'administration Trump entend transformer en spectacle.
5: Une mise en scène minutieusement orchestrée, l'exécution aura lieu par peloton d'exécution à Fort Hood, au Texas, sur les lieux mêmes du massacre, le 3 décembre prochain, un jeudi, à 13h, comme lors de la tuerie de 2009. Pete Hegseth assume, lui qui impose une vision masculiniste de l'armée, vante la mentalité guerrière, il veut faire de cette exécution un avertissement public. Le condamné Nidal Hassan était psychiatre militaire. En 2009, il avait ouvert le feu sur ses camarades, 13 morts, 32 blessés. Un acte motivé par le djihad contre les guerres américaines en Irak et en Afghanistan. Condamné à mort en 2013, il n'a jamais exprimé de remords. Cette exécution publique, si elle a bien lieu, marquerait une rupture historique. Aujourd'hui, seuls quelques pays comme l'Iran, l'Afghanistan ou la Corée du Nord la pratiquent encore. Un retour en arrière à l'heure où la peine de mort fait débat aux États-Unis. Ardemment défendu par Donald Trump, son soutien dans l'opinion est tombé à 52%, un plus bas depuis plus de 50 ans. Et la récente exécution ratée de Christa Pike au Tennessee, ravive encore la controverse.
2: Michael Pecker à Washington. Un incendie s'est déclaré ce matin vers 3h30 en gare d'Éclépan. La circulation des trains est interrompue jusqu'à midi au moins dans les deux sens sur la ligne Lausanne-Yverdon entre Cossonay-Pontalla et Chavornay. Les CFF nous précisent ce matin que c'est un poste d'enclenchement qui a pris feu et que les restrictions sont mises en place par sécurité. Les voyageurs entre Genève Aéroport et Neuchâtel, Bienne et plus au nord circulent par Fribourg et Berne. Des bus de remplacement sont mis en place, des retards et des suppressions sont à prévoir. Environ 1,5 million de francs, c'est le montant de la facture pour les soins apportés en Suisse aux victimes italiennes du drame de Crans-Montana, révélation de la RTS. Mathieu Anderson, le Conseil fédéral ne sait toujours pas comment régler cette facture.
6: C'est un véritable casse-tête. 12 victimes italiennes de l'incendie de Crans-Montana ont été soignées dans des hôpitaux suisses et les recherches de la RTS montrent que le montant total de ces frais s'élève à près de 1,5 million de francs. Berne et Rome sont d'accord sur un point, ce n'est pas aux familles de payer des factures qui s'élèvent à plusieurs dizaines de milliers de francs, parfois plus selon les cas. Mais le consensus entre les deux pays s'arrête là. La Confédération a transmis les factures au ministère italien de la Santé ce printemps, de quoi énerver la première ministre Giorgia Meloni qui a qualifié cette façon de faire d'ignoble, d'autant plus que l'Italie a payé pour les deux victimes suisses soignées à Milan, des montants toutefois bien inférieurs. Aujourd'hui, Rome maintient sa ligne, c'est ce que nous a confirmé hier le porte-parole de Giorgia Meloni. « Nous ne payerons pas un centime », dit-il. Une situation qui embarrasse le Conseil fédéral. Le président de la Confédération, Guy Parmelin, avait pourtant promis une solution, c'était en mai dernier. Force est de constater que 6 mois plus tard, elle se fait toujours attendre.
2: Les syndicats des services publics et parapublics vaudois ne veulent pas des coupes budgétaires annoncées par le Conseil d'État. Réunis en Assemblée générale hier soir à Lausanne, une centaine de militants ont décidé de mener de nouvelles actions de protestation. Le personnel est appelé à manifester le 5 novembre, une mobilisation qui rappelle celle de l'an dernier pour Raphaël Ramu, secrétaire syndical au SSP, le syndicat des services publics. Il s'agit d'une forme de continuité.
7: Ben effectivement, c'est la continuité des programmes de coupe du Conseil d'État. À nouveau, on fait des baisses fiscales, on vide les caisses et ensuite on fait des usagers, usagères, employés des services publics et parapublics, les variables d'ajustement. Donc il y a un mécontentement de fond et toujours le même problème. Et nous, la seule manière de lutter contre ça, c'est de se mobiliser.
2: Raphaël Ramu avec Julien Traxel, Granit Xhaka écope d'une amende avec sursis pour ses faux certificats Covid pendant la pandémie. Le capitaine suspendu de l'équipe suisse de football annonce qu'il ne, s'il ne commet pas d'infraction pendant 2 ans, la peine ne sera pas exécutée. Des nuages traînent ce matin le long du Jura, des Préalpes et des Alpes. Ils n'empêcheront pas les éclaircies en plaine, du soleil en haute montagne. Puis en fin de journée, des nuages denses et quelques gouttes de pluie la nuit prochaine. 15 degrés, un peu de bise surtout ce matin. Il fera gris et humide demain matin, puis il y aura des éclaircies.
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Du Mozart de plein air, l'une de ces deux marches pour orchestre que chez le 335, dédiée à accompagner la sérénade post-horn, Michael Alexander Willens à la direction de la Kölner Academy, une marche pour soutenir les usagers du rail qui sont en train de marcher entre Lausanne et Yverdon, ou Yverdon et Lausanne ce matin, et qui ont bien besoin d'un peu d'encouragement, n'est-ce pas ? Nous sommes ensemble jusqu'à 9h, musicalement du moins, dans cette matinale qui va s'arrêter à 7h20 pour le dernier acte. C'est très bien de dire dernier acte, parce que ça donne... C'est comme ces manifestations, vous savez, ou bien alors les play-offs. C'est un acte. Un acte, c'est mieux qu'un épisode, parce que ça marque un peu mieux le parcours. Alors, dernier acte de notre série italienne de questions, qui pourra peut-être vous faire remporter un bon paille au libraire. Traditionnellement, le vendredi est particulièrement corsé. Je ne dirai rien ce matin. Il est vrai qu'hier, nous avons annoncé la chose. Je ne dirai rien, je vous dirai, soyez au rendez-vous, c'est dans 8 minutes à peine.

Une succession de trois petits rigaudons tirés de la Water Music de Georg Friedrich Händel avec le diapason à 415 de l'Académie de musique ancienne de Berlin. Peut-être avez-vous, vous aussi, ce matin, le diapason à 415. Ça ne fait rien.

0: Du Haydn sur RTS Espace 2 avec le premier mouvement de sa 92e symphonie en sol majeur, dite Oxford. Adam Fischer à la direction de la Österreichisch-Ungarische Haydn Philharmonie. Une musique liée au doctorat honoris causa qui a été offert à Haydn en 1791. Nous avons délibérément amputé l'introduction lente pour garder toute la superbe de cette musique et surtout conserver notre horaire, 7h21min44s. Nous allons passer à la séquence ludique de cette émission avec aujourd'hui le dernier épisode, excusez-moi, le dernier acte d'une série de questions sur l'Italie, dans la lumière et l'obscurité.
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0: Dans un souci de production de suspense insoutenable et puis aussi de complexification totalement délurée, nous allons d'abord entendre une archive, la radio-télévision suisse, bien évidemment, et ensuite nous allons poser la question. Vous êtes d'accord? C'est parti.
2: En Italie aussi, un homme, Antonio Di Pietro, s'est retrouvé, bien malgré lui, au cœur d'un vaste système de corruption. Ce procureur deviendra en peu de temps le symbole du combat de la justice contre les puissants, la figure de proue de l'opération qu'on a appelée alors... On était au début des années 90. Dans les enquêtes qu'il mène à Bergame, Di Pietro fait la preuve de ses compétences. Sa détermination et ses succès lui valent très vite une promotion au parquet de Milan. Et c'est là, avec ses collègues Davigo et Colombo, qu'ils vont se lancer, soutenus en toutes circonstances par le procureur général Borelli, dans une aventure aux conséquences inimaginables.
0: Alors là, c'est extraordinaire. Là, on voyage, on est en 2004 avec un extrait de l'émission Temps Présent du 26 février de cette année-là. Mais dès qu'on passe un peu de temps présent, tout de suite, ça donne une couleur extrêmement scientifico-journalistique aux propos. Tout à coup, on se dit hop, hop, hop, hop. Alors là, c'est du sérieux, c'est temps présent. Hein. Petit côté sépi ce matin, n'est-ce pas? Toujours est-il qu'on parle d'un événement des années 90. Avec Monsieur Di Pietro, la question est très simple. À quelle opération est-il fait allusion dans cet extrait de l'émission TP? Quelle opération? Plongez dans vos souvenirs ou ceux des autres et répondez à la question par mail à matinconcours@rts.ch. Réponse vers 7h50.

Lullaby of Birdland, titre de George Shearing, pianiste britannique, qui a écrit ce standard pour le club Birdland à New York, en référence à Charlie Bird Parker, n'est-ce pas? La voix magnifique de Robin McKelly, et puis le goat de la trompette, du bicontrute et du shake, Wayne Bergeron, qu'on a entendu, je crois, suffisamment pour tout un matin. Le piano aussi, à sa voix. En 1914, peut-être réponse paradoxale au conflit à venir, Erne d'Ornani écrit ses variations sur une chanson enfantine, son opus 25 pour piano et orchestre. Le Hongrois a cédé à l'envie de mettre en musique ce « Ah, vous dirai-je, maman » qui, avant lui, a inspiré Mozart et d'autres. Vous aussi, ça vous a inspiré, mais vous n'êtes peut-être pas né à l'époque de Mozart, ou alors vous êtes très très vieux ou très très vieille. Ça vous regarde. Ces variations sur une chanson enfantine seront dans leur jus avec András Schiff et Georg Scholti. Seul l'orchestre symphonique de Chicago n'est pas tellement hongrois.

délicieuse musique, les 7 premières variations et son thème. Au début de celle-ci, sur une chanson enfantine, « Ah, vous dirais-je maman » ou « Quand trois poules vaut ton chose », c'est un petit peu, je sais pas si vous préférez maman ou les poules. Hein. Erneut Dornani en est le compositeur et Andras Schiff tenait le piano. Il était accompagné par l'Orchestre symphonique de Chicago sous la direction de Georg Scholti. Nous recevons énormément de messages ce matin pour notre concours qui va trouver un terme dans une petite quinzaine de minutes et aussi tout un tas de messages concernant la manchette de la Tribune de Genève de ce matin qui, au-dessus d'un magnifique portrait de la célèbre femme à barbe genevoise Joséphine Clerfoulien. Titre, bug technique, tension, la révolte gronde à la RTS. Alors on se dit, où sont les vôtres? On attend l'événement de Musique Matin. J'ai envie de vous dire, c'est une antienne, c'est pas possible, c'est une rengaine, on nous rabâche ça tout le temps. Musique Matin ne connaît pas ce genre de problème. Tiens, par exemple, si on veut écouter du Tchaïkovski, bon, on écoute du Tchaïkovski ou pas? Tchaïkovski ne part pas, comment c'est possible? Non, je plaisante, évidemment qu'il est là, Tchaïkovski.

De Piotr Ilitch Tchaïkovski, le scherzo du premier quatuor à cordes en ré majeur opus 11 par le quatuor Szymanowski. On est dans les années 1870 et on y reste toujours avec Tchaïkovski. Et l'une des pages les plus connues, ne serait-ce parce qu'elle a accompagné de nombreuses publicités de parfums, la valse de son ballet Le Lac des Cygnes.

0: Gennady Rojdestvensky à la direction de l'Orchestre Symphonique de la Radio de Moscou dans cette musique de publicité et de ballet. Le deuxième numéro d'une suite pour orchestre tirée du Lac des Cygnes de Piotr Ilitch Tchaïkovski, la célèbre valse. 7h49 et 36 secondes, nous allons passer à la séquence ludique bis, c'est-à-dire la réponse à une question.
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0: Afin de clore cette série de questions sur l'Italie, nous vous proposions un extrait d'archives. Une archive des années 2000 sur un sujet des années 90. Voilà, ça se télescope un petit peu, il va falloir faire preuve d'un peu de flexibilité au niveau neuronal. Merci d'avance. Enfin, c'est déjà fait, donc là, c'est le deuxième acte de la flexibilité neuronale. Nous avons entendu une histoire italienne, une histoire de corruption. Et la question était de savoir à quelle opération il était fait allusion dans cet extrait tété. Nous écoutions un temps présent de 2004, dont voici la réponse.
2: Ce procureur deviendra en peu de temps le symbole du combat de la justice contre les puissants, la figure de proue de l'opération qu'on a appelée alors manipulité, main propre. On était au début des années 90.
0: Ils sont très très forts parce qu'il y a un habillage sonore aussi qui vient finalement supporter le propos. On est dans un western et pourtant en Italie. Donc il y a une volonté d'appeler ici l'imaginaire du western spaghetti. Vous l'avez vu, Cinecittà, ta ta ta ta. L'opération main propre donc, hein, Manipulité, lancée le 17 février 1992 contre la corruption et le financement illégal des partis italiens avec le PROC. Comprenez le procureur et pas autre chose, Antonio Di Pietro, qui en a été la figure centrale. Nous avons reçu, et je vous le dis au premier degré, une centaine de réponses ce matin. C'est toujours un gros travail hein, pour notre huissière de déterminer qui, c'est-à-dire tirer au sort, qui va remporter les bons paillots libraires. En plus, ce matin, je vous le dis, c'est un jour à marquer d'une pierre blanche, ce 9 octobre, non pas parce que c'est toujours bloqué entre Yverdon et Lausanne, mais parce que nous n'avons pas reçu de mauvaises réponses. C'est extraordinaire. J'aimerais vous féliciter toutes et tous, vous qui êtes si bons, si bonnes. Ainsi, il a fallu gonfler le chapeau pour pouvoir procéder au tirage au sort. Néanmoins, c'est vous, Annick, de La Chaux-de-Fonds, qui avez été tiré au sort parmi ces bonnes réponses. Félicitations Annick, vous remportez les bons paillots libraires que je tiens dans ma main. Ils vous parviendront par voie postale. Prochain concours, la semaine prochaine, avec une autre thématique non italienne.
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0: Patricia Kopaczynskaïa, dans cette romance, la deuxième des romances pour violon et orchestre de Ludwig van Beethoven, elle est accompagnée par l'Orchestre des Champs-Élysées sous la direction de Philippe Hereweg. Juste avant de passer aux informations, Musique Matin revient juste après, il est 8h.
1: Sandra Viscardine.
2: La fonction publique et parapublique vaudoise prête à redescendre dans la rue contre les coupes budgétaires du Conseil d'État. Décision prise hier soir à Lausanne en Assemblée Générale des syndicats. Une manifestation déjà prévue le 5 novembre. Julien Traxel, l'automne s'annonce très animé dans les rues de Lausanne.
3: C'est ce que souhaitent les syndicats des secteurs publics et parapublics. L'an dernier, le mouvement de protestation du personnel de l'État avait pris une ampleur inédite. 13 jours de grève, des manifestations qui ont parfois regroupé plus de 20 000 personnes, un rassemblement houleux devant les portes du Grand Conseil. Selon les syndicats, il faut s'attendre à de nouvelles mobilisations massives cet automne, parce que le mécontentement serait général, mais aussi parce que les employés des services publics et parapublics auraient pris conscience avec ce qu'il s'est passé à l'automne 2025 de leur capacité à faire front et à avoir une emprise sur leurs conditions de travail. Hier soir, tous étaient d'accord sur le plan de bataille à mettre en place pour dénoncer les mesures d'économie de 165 millions de francs voulues par le canton. Le Conseil d'État a d'ores et déjà invité les syndicats à une rencontre le 28 octobre. S'agira-t-il de premières négociations ? Les syndicats n'y croient pas. Le bras de fer ne fait que commencer.
2: Le ministre français de l'Éducation annonce l'engagement de 3000 remplaçants dès mardi pour calmer la colère des lycéens. Ils étaient encore dans la rue hier pour demander plus de moyens. Des lycéens, Sébastien Farcy, appuyé par les étudiants.
4: Une image le montre bien. Hier après-midi, j'étais place de la Bastille, noire de monde, des milliers de jeunes, mais finalement assez peu de lycéens. Il y avait surtout des étudiants venus en solidarité de facultés de toute la région. Ils racontent qu'eux aussi, quand ils étaient au lycée il y a quelques années, ils ont souffert du manque de moyens, des professeurs absents. Certains ont alors manifesté, mais n'ont pas été entendus. Pire, certains ont souvent été frappés par la police et que c'est pour cela qu'ils sortent aujourd'hui, car ils portent toujours cette colère. La seule réponse ces dernières années, c'est les coups de matraque, m'a confié une étudiante. Le gouvernement fait donc face à des années de frustration qui s'accumulent et les violences de ces derniers jours qui ont mutilé plusieurs lycéens ne font que jeter de l'huile sur le feu. Lycéens, étudiants et travailleurs maintenant devraient manifester ensemble mardi prochain lors d'une grande journée de grève qui pourrait prendre des airs de mai 68.
2: La Malaisie ferme ses écoles dans 5 États et 2 territoires fédéraux, dont la capitale, Kuala Lumpur, parce que la qualité de l'air est détériorée par les fumées toxiques issues des incendies en Indonésie. Les cas d'infection respiratoire aiguë se multiplient. Singapour est aussi concerné. Les États-Unis appellent à la vigilance à tous leurs ressortissants qui voyagent en Arabie Saoudite. Conséquence de l'attaque sur l'aéroport de Riyad hier. Une attaque, Joseph Clément, qui semble avoir causé d'importants dégâts.
5: Les employés de la diplomatie américaine doivent demander une autorisation spéciale avant de se rendre à l'aéroport de Riyad. Signe que Washington considère avec sérieux les derniers développements sécuritaires chez son allié saoudien. Jusqu'à 10 détonations ont été entendues hier dans la matinée à l'aéroport. De la fumée a été aperçue et des vidéos amateurs montrent la carcasse calcinée d'un avion. Certains témoins sur place ont évoqué 2 à 3 autres avions endommagés dans cette frappe revendiquée par les Houthis depuis le Yémen. Pourtant, près de 24 heures après cette attaque, aucun bilan matériel ou humain n'a été communiqué. Tout juste, la protection civile saoudienne reconnaît qu'une crèche et un complexe médical ont été touchés par des débris. Officiellement toujours ouvert, l'aéroport de Riyad tourne au ralenti avec de nombreux retards et annulations. Il se hisse parmi les premiers aéroports au monde qui subissent actuellement le plus de perturbations. Les autorités saoudiennes gardent une main ferme sur la communication. Des personnes ayant filmé le déroulement de l'attaque de l'aéroport ont été arrêtées par la police. Et sur les réseaux sociaux, des internautes critiquent les vidéos montrant la fumée à l'aéroport et y voient de la désinformation, le signe d'une société saoudienne sous contrôle. Joseph Clément, RTS, Riyad.
2: L'administration Trump s'en prend à 8 grandes entreprises technologiques, dont Microsoft. Elles ne pourront temporairement plus obtenir de permis de séjour permanent pour leurs employés étrangers, les fameuses green cards. Le vice-président J.D. Vance les accuse d'abuser du système d'immigration au détriment des travailleurs américains. Football, Israël-Suisse, c'est cet après-midi le match aller du premier tour des barrages pour la Coupe du Monde féminine 2027. Une rencontre particulière disputée en Hongrie, sur terrain neutre, dans un contexte contexte politique et sécuritaire qui pèse, peu importe les à côté. Pour l'attaquante suisse de Manchester City, Iman Benet, l'essentiel c'est de rester concentré sur la qualification pour le mondial.
6: Non, je pense qu'on est confiante dans tous les matchs qu'on joue. Que ce soit l'Israël, que ce soit l'Espagne ou n'importe quelle équipe, on va toujours donner le 100% et le meilleur de nous-mêmes. Et on va dans ce match avec de la confiance parce qu'on veut gagner et on veut donner le meilleur de nous-mêmes.
7: C'est un match où le contexte est forcément un peu particulier. Est-ce que c'est quelque chose qui a pesé dans votre préparation? Est-ce qu'il faut se préparer différemment pour un match comme ça?
6: Non, je pense qu'on se prépare normalement comme chaque match. Après, c'est clair qu'il y a un contexte un peu différent, mais ce n'est pas à nous de gérer. Nous, on gère plutôt le côté sportif et la politique, c'est autre chose. On se concentre sur le match.
2: Iman Benet avec Ludovic Perruchou, Israël, Suisse, coup d'envoi à 15h30 à suivre sur tous les vecteurs de la RTS. Et si vous devez circuler en train entre l'Arc Lémanique et le Jura ce matin, passez par Fribourg-Berne parce que depuis 3h30 ce matin, plus aucun train ne circule entre Cossonay et Pantala et Chavornay. Un poste d'aiguillage est tombé en panne à la suite de l'incendie en gare de Pantala. Les CFF ignorent quand la perturbation sera terminée. Des éclaircies en pleine, encore des nuages accrochés vers 1800 mètres sur le Jura, les Préalpes et les Alpes. Soleil en dessus, retour des nuages en fin de journée avec quelques gouttes la nuit prochaine. Il fera 15 degrés, il y aura de la bise ce matin. Samedi sera gris et humide le matin, peuplé d'éclaircies en fin de journée. Soleil dimanche en pleine, mais plus gris ailleurs.
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1: Deuxième heure de Musique Matin avec l'actu musique qui nous sera aujourd'hui rapportée par Ania Léveillé à 8h45. Nous aurons des billets à vous offrir à 8h30 pour un concert à Lausanne. Et puis, nous avons aussi envie de vous offrir les objets perdus sur la voie de dépassement entre l'aire de service de Bavois et Chavornay en direction d'Yverdon. Seulement, nous ne connaissons pas la nature de ces objets. Alors, si vous êtes en mesure de définir quels ils sont, si vous arrivez à... Eh bien, simplement devinez la nature de ces objets. Vous pouvez en remporter un, mais il n'y en aura pas pour tout le monde. Écrivez-nous. Voilà,

It Ain't Necessarily So, un extrait de Porgy and Bess de George Gershwin, par la violoniste, le violoniste Mikhail Ovrutsky et la pianiste Sonia Ovrutsky, frères et sœurs nés dans une famille de musiciens dans les années 80 à Moscou. La complicité, eh ben, ça aide un peu.

Musique française avec le quatrième mouvement du Quatuor à cordes en sol mineur de Maurice Ravel, œuvre de jeunesse, il avait 28 ans à l'époque. Le Quatuor Ébène pour nous livrer cette page vive et agitée avec cette complexité métrique du 5-8. C'est boiteux, boiteux comme le trafic et le train. Même c'est plus que boiteux le train là, entre Yverdon et Lausanne. Quand on est arrêté, on ne boite plus. On peut même pas dire ça. On continue avec quelque chose de français. Le poète du piano, Frédéric Chopin, est l'une de ses mazurkas.

Jean-Marc Luisada, dans cet opus 33 numéro 4, une mazurka en si mineur de Frédéric Chopin, la voix de la Pologne à Paris, à laquelle va succéder la voix de la Bohème tout court, celle d'Antonin Dvorak. Nous allons entendre une de ses danses slaves, après quoi nous aurons des billets à vous offrir.

Némé Hervé à la direction de l'Orchestre National d'Écosse dans la quatrième des danses slaves de la première série de ces danses, opus 46 d'Antonin Dvorak. 8h29 et 13 secondes, des billets pour vous.

C'est jouissivement régressif, vous trouvez pas? J'adore. Pour le lundi 26 octobre à 19h, ça se passe dans les locaux de la Haute École de Musique de Lausanne, en salle Utopia 1. Dans le cadre des concerts organisés par la Société de Musique Contemporaine de Lausanne, le quatuor Bella, dans un programme intitulé « Playing with Seeds », avec des œuvres de Tania Leon, Cory Rose Souma, Alvin Singleton, Alyssa Regent et George Lewis. Le quatuor Bella à Lausanne, lundi 26 octobre à 19h, dans les locaux de la Haute École de Musique de Lausanne. Vous nous envoyez un mail pour obtenir ces billets à musiquematin@rts.ch, des paires de billets à musiquematin@rts.ch.

La sonate pour piano Kirkpatrick 29 de Domenico Scarlatti par Angela Hewitt. Avec toutes ces répétitions, Domenico Scarlatti devait sans doute être un type totalement obsessionnel. Totalement. Et ça n'était pas le seul. Bien des années après, Robert Schumann l'était aussi, dans un autre style, plus dans la baignade froide et le burn-out sans prévenir. Nous allons entendre de cet immense compositeur romantique un extrait de sa Rhénan. C'est sa troisième symphonie. Nous sautons dans le cinquième mouvement avec le Verbier Festival Chamber Orchestra sous direction de Gabor Takacs-Nagy. Et après cela, ce sera l'heure de l'actu musique.

0: Un bravo de 2023 pour le Verbier Festival Chamber Orchestra sous la direction de Gabor Takaïsnadj dans le cinquième mouvement de la troisième symphonie de Robert Schumann. 8h42 minutes tout pile dans Musique Matin, on retrouve Anya Leveillé en expédition dans la campagne genevoise.
1: On s'est projeté sur une aventure qui est quand même considérable parce que faire un organe neuf, c'est pas une simple affaire.
2: Prochain arrêt, Courbevoie.

0: Je crois qu'on est dans une église. Bonjour Anya Leveillé. Excusez-moi, bonjour Anya Leveillé.
1: Bonjour Sébastien.
0: On a compris que vous étiez en mission spéciale à Compozières, si j'ai bien compris, pour une histoire d'orgue, n'est-ce pas?
1: Oui, mais attention, un orgue flambant neuf qui sera inauguré le 18 octobre prochain dans l'église Saint-Sylvestre de Compozières. Un événement plutôt rare dans le monde musical. Construire un orgue est un projet, un processus assez long et très coûteux.
0: Oui, l'enveloppe, c'est une petite villa genevoise, quoi.
1: Voilà, vraiment petite, hein. L'histoire commence en 1922 avec l'inauguration d'un orgue dans l'église de Compozières. Un orgue qui ne résistera pas à l'épreuve du temps, comme nous le raconte l'organiste Diego Innocenti, titulaire des grandes heures du Victoria Hall de Genève.
2: L'orgue, c'est un instrument qui continue à évoluer tout le long de sa vie. Dès l'origine, l'instrument s'est transformé pour devenir une machine gigantesque. Et puis après, on est revenu en arrière pour dire non, on va faire des petits instruments pour pouvoir interpréter certaines musiques le plus proche possible de son époque. Alors, l'orgue des Compozières a été construit donc à Genève par les frères Chanoun en 1922. Et puis, il correspondait aux critères de l'époque. Donc avec une transmission pneumatique, ça veut dire qu'il y a une petite bulle d'air qui est enfermée dans un tube en plomb qui va connecter les claviers aux soupapes de l'instrument. Ceci, à une époque, a été une révolution parce qu'il a permis de faire des instruments très très grands avec une pas dureté des claviers. En fait, on pouvait étaler les tuyaux où on voulait, à distance de la console, et puis l'organiste ne sentait rien dans ses mains, c'était pas lourd. Mais bon, il y avait aussi des défaillances, c'est-à-dire que si la pneumatique, si les petites membranes en cuir étaient pas bien réglées, ça posait des problèmes parce qu'on avait des retards, donc parfois on jouait une gamme, et puis il y avait une note sur trois qui venait, ou qui venait en retard, donc ça posait des problèmes. L'orgue des Compozières donc était des petites dimensions, il avait 17 jeux, et puis il n'a pas échappé justement à ces changements dont je parlais tout à l'heure. La baroquisation, si je ose dire comme ça, des instruments, en fait, la recherche de sons plus clairs, plus brillants. Et puis, donc, l'orgue a été électrifié, donc à trois reprises, donc il avait été modifié. Finalement, il avait perdu son âme, on pourrait dire comme ça, parce que c'était ni baroque ni romantique, avec une transmission qui donnait pas envie aux organistes de venir jouer ni de travailler. Et puis, en 2011, j'ai été contacté par Claire Aurel, directrice de musicale des Compozières. Et puis Claire m'avait dit, Diego, pourquoi les gens ne veulent pas jouer sur cet orgue-là? Je n'arrive pas à le programmer dans ma série des concerts. Et en fait, j'ai commencé à jouer, puis j'ai dit, mais tu vois Claire, les sons sont pas solides, il y a ceci, il y a ces problèmes-là. Et donc on a essayé de trouver des solutions.

0: On vient d'entendre un prélude et fugue en mi bémol de Bach sur ce nouvel orgue de l'église de Compezières. Mais avant d'en arriver là, il aura fallu quand même 15 ans, Agnès.
1: Exactement, car lorsque la réflexion débute en 2011, ce sont pas moins de 6 manufactures d'orgues françaises, allemandes et suisses qui sont sollicitées pour examiner l'instrument de Compezières et toutes arrivent au même constat. L'ancien orgue ne peut plus être sauvé par une simple restauration. L'idée d'un nouvel orgue s'impose alors, mais lequel ? En étudiant le paysage organistique genevois, Diego Innocenti constate qu'un type d'orgue est très peu représenté dans le canton, l'orgue romantique allemand, un instrument aux sonorités chaleureuses, capable d'imiter les couleurs de tout un orchestre. Et c'est cette direction qui finalement va guider le projet, confié à la manufacture allemande Euhle, chargée de construire le nouvel instrument. Et de l'ancien orgue, un seul élément a été conservé, son buffet.
2: Le buffet, c'est le meuble en bois qui accueille tout l'instrument, en fait, la tuyauterie, la mécanique, les soufflets, les moteurs, etc. Et donc, on a réussi à garder en souvenir le buffet ancien, qu'on l'a élargi, on l'a agrandi en largeur et en profondeur. Donc, des nombreux travaux ont dû être entrepris pour agrandir la tribune. Donc, on a profité pour assainir la paroi, la séparation du clocher vers l'instrument et l'intérieur de l'église pour pouvoir aussi l'isoler de la température, pour pouvoir protéger l'instrument. Et puis, tous les tuyaux sont neufs, donc toute la tuyauterie est neuve.
1: Rappelez-nous, Diego Innocenti, combien de tuyaux a cet orgue ?
2: Alors, nous en avons 38 jeux qui nous donnent 2349 tuyaux.
1: Ce qui est imposant pour un orgue.
2: Bien sûr. Et surtout pour une petite église des campagnes, on pourrait dire. Mais il ne faut pas penser que l'instrument sera surdimensionné. Parce que le facteur d'orgue, c'est son art, il va harmoniser l'instrument. C'est-à-dire que chaque tuyau va trouver sa juste force et puissance. Et sa juste sonorité dans l'ensemble de l'instrument. Donc, avoir des tuyaux, ça veut dire avoir des couleurs différentes. C'est-à-dire, c'est comme une palette pour un peintre ou des instruments pour un orchestre. Mais ça ne veut pas dire qu'il sera trop fort.

Alors, une des particularités de ces instruments du 19e siècle, c'est qu'ils essayaient d'imiter certains instruments, comme bien entendu la flûte, la viole des gambes. Donc, on a beaucoup de flûtes. Par exemple, une flûte qui s'appelle flauto amabile. Et on a, par exemple, une petite flûte, une viole d'amour. Et cette viole d'amour, donc, enfermée dans la boîte, disparaît pour avoir le pianissimo. Et puis, on a deux jeux qu'on appelle à hanches libres. C'est-à-dire que la sonorité va imiter le son de l'harmonium. Donc, l'harmonium a été inventé en 1842, 1840, par là, aux alentours. Et c'est intéressant parce que certaines personnes pensent que l'harmonium imitait l'orgue, mais en fait, maintenant, c'est l'orgue qui imite l'harmonium. Et ces jeux à hanches libres n'existaient pas dans aucun orgue à Genève. Donc, on a deux registres, éoline. Et on a une petite clarinette que je vous propose d'entendre juste le début d'une pièce de Siegfried Karl Ehlert, un choral. Je ne lis pas les étiquettes, c'est trop loin. Donc, cette clarinette, écoutez. Donc, l'émission est complètement différente d'un hautbois. Donc, on a fait installer justement un hautbois plus moderne pour pouvoir interpréter un répertoire plus large et qui diffère complètement d'une trompette. Donc, cette clarinette se mélange à merveille à l'intérieur de l'instrument. Écoutez bien de cette chorale, ces chorales.

0: Une sonate de Mendelssohn interprétée par Diego Innocenzi sur l'orgue de Compesière, un instrument de 2349 tuyaux, inspiré du romantisme allemand et doté des technologies les plus récentes, avec une console mécanique à la tribune et une seconde console électronique dans le cœur de l'église.
1: Vous le vendez tellement bien, Sébastien. Et
0: j'ai l'impression d'être représentant en bagnole, sauf que c'est en orgue. En tout cas, de quoi attirer à nouveau les organistes et les mélomanes bien au-delà des frontières genevoises à Compesière. Bah merci Anya pour ce reportage in situ.
1: Merci, avec
0: et
1: plaisir.
0: Pour découvrir cet instrument, rendez-vous le 18 octobre à l'église Saint-Sylvestre pour son inauguration et le concert de Diego Innocenzi qui marquera l'ouverture de la saison. Merci beaucoup Anya, dites donc, pour votre doigté et votre investigation.
1: Bonne journée Sébastien.
0: Bonne journée à vous.

0: le pianiste Kenny Barron en quintette avec Sunset pour boucler cette matinale. Merci d'avoir été musicalement avec nous. Juste après les informations et sa météo, vous avez rendez-vous avec la petite compagnie de Delphine Torrance. Passez toutes et tous une excellente journée. C'est comme si on était dans un ascenseur, n'est-ce pas ? Ainsi qu'un très bon week-end un peu en avance. Hein, ça fait un peu musique d'ascenseur à certains égards, Delphine.
1: Je suis même déçue que vous l'ayez enlevé, parce que c'était fort sympathique. Imaginez que nous soyons en train de changer d'étage, vous et moi. Vous voyez, je vous emporte avec moi dans la petite compagnie, d'un étage à l'autre. C'est une allégorie tout à fait charmante.
0: Je ne prends jamais l'ascenseur.
1: Déjà ?
0: Par peur de... Non, c'est pas parce que j'ai peur.
1: Un peu de claustrophobie,
0: Non, il faut utiliser les jambes, c'est important, c'est un sujet de santé publique. Vous prenez l'ascenseur, comment on fait? C'est l'escalier rouge, là, non, c'est...
1: Il est beaucoup trop majestueux pour moi, cet escalier rouge. J'ai l'impression de rentrer à Cannes à chaque fois que j'arrive au boulot,
0: ça claque un petit peu. Hein. Peut-être que les informations de 9h vont claquer aussi. Dans tous les cas, on va vous laisser avec elle d'ici quelques secondes. Merci d'écouter RTC Espace 2. Très bonne journée à vous, Delphine. Il est 9h.
2: Quentin Frey.
3: Les Vaudoises et les Vaudois devront travailler davantage pour toucher des subsides à l'assurance maladie. En moyenne 10% de plus qu'aujourd'hui, le Grand Conseil a validé cette semaine cette mesure évoquée lors de l'élaboration du budget 2027. Un mécanisme qui devrait permettre d'économiser environ 30 millions de francs. Et Léa Buchère, ce sont les personnes seules et les couples sans enfants qui seront touchés par ce changement.
4: Pour toucher des subsides à l'assurance maladie, une personne seule devra à l'avenir travailler au minimum à 80% contre 70% aujourd'hui. Pour les couples sans enfants, le taux minimum d'activité cumulée passera de 140% à 160%. Seuls les couples avec enfants ne sont pas concernés par cette mesure. Le taux reste fixé à 100% pour les deux parents. L'État de Vaud fait partie des rares cantons romands à appliquer ce type de conditions pour toucher des subsides. Il estime qu'une personne en bonne santé ne peut toucher des aides si elle décide elle-même de travailler à temps partiel. La règle ne s'applique donc pas aux personnes contraintes de baisser leur taux de travail. On parle ici par exemple des proches aidants, des étudiants, des personnes proches de la retraite ou ayant des problèmes de santé.
3: Et les économies à répétition du canton à Gaas, réunis hier soir, les syndicats ont validé une nouvelle journée de protestation pour la fonction publique vaudoise. Les manifestants descendront dans la rue le 5 novembre. Et puis en France, les lycéens français sont, eux, à nouveau descendus dans les rues hier. À Paris, ils étaient des dizaines de milliers pour demander des meilleures conditions pour étudier, mais aussi pour enseigner. Le gouvernement tente d'apaiser, lui, une situation qui lui échappe. Le ministre de l'Éducation a annoncé l'engagement de 3000 enseignants remplaçants d'ici mardi prochain. Et puis au Proche-Orient, 7 personnes ont été tuées par l'armée israélienne à Gaza. Une femme et un enfant en font partie. L'armée dit que 3 victimes étaient des membres de groupes armés. Elle dit vérifier les informations concernant les 4 autres morts. Le Hamas, lui, qui rejette par ailleurs les accusations israéliennes sur l'utilisation militaire des hôpitaux dans la bande de Gaza. L'armée américaine s'apprête à procéder à sa première exécution depuis 65 ans. Et pour marquer le coup, l'événement aura lieu avec un public et en direct sur Internet. Annonce hier de Pete Hegseth, le secrétaire à la Défense, qui veut faire un exemple du militaire condamné pour avoir tué 13 personnes au Texas en 2009. Michael Pecker, vous êtes à Washington. C'est donc une exécution que l'administration Trump veut transformer en spectacle.
5: Une mise en scène minutieusement orchestrée, l'exécution aura lieu par peloton d'exécution à Fort Hood, au Texas, sur les lieux mêmes du massacre, le 3 décembre prochain, un jeudi, à 13h, comme lors de la tuerie de 2009. Pete Hegseth assume, lui qui impose une vision masculiniste de l'armée, vante la mentalité guerrière, il veut faire de cette exécution un avertissement public. Le condamné Nidal Hassan était psychiatre militaire. En 2009, il avait ouvert le feu sur ses camarades, 13 morts, 32 blessés, un acte motivé par le djihad contre les guerres américaines en Irak et en Afghanistan. Condamné à mort en 2013, il n'a jamais exprimé de remords. Cette exécution publique, si elle a bien lieu, marquerait une rupture historique. Aujourd'hui, seuls quelques pays comme l'Iran, l'Afghanistan ou la Corée du Nord la pratiquent encore. Un retour en arrière à l'heure où la peine de mort fait débat aux États-Unis. Ardemment défendu par Donald Trump, son soutien dans l'opinion est tombé à 52%, un plus bas depuis plus de 50 ans. Et la récente exécution ratée de Christa Pike au Tennessee ravive encore la controverse.
3: Et en Europe, les bombardements russes redoublent d'intensité en Ukraine avec un changement notable. La population est de plus en plus prise pour cible. 75 civils tués et près de 300 blessés ces deux derniers jours. Dernier épisode en date hier avec l'attaque de deux bus où 33 personnes sont mortes à Kramatorsk dans l'est de l'Ukraine. Volodymyr Zelensky a promis une réponse tandis que Kiev a ouvert une enquête pour crime de guerre. Et en football, l'équipe nationale féminine joue cet après-midi. Les Suisses affrontent l'équipe d'Israël. Le premier acte des barrages qui doivent ouvrir à l'équipe nationale féminine la route du Mondial 2027 au Brésil. La rencontre aller aura lieu en Hongrie dans un match pas tout à fait comme les autres à l'Intevo.
2: La Suisse aborde cette double confrontation avec des ambitions élevées. L'enjeu est immense et l'objectif très clair. La sélection de Rafael Navarro veut prendre une option avant le match retour. La Coupe du Monde 2027 au Brésil est à deux tours de barrage. La Suisse peut s'appuyer sur une campagne de qualification solide avec 5 victoires et 1 nul. Géraldine Rötteler, buteuse décisive récemment en Irlande du Nord, et Smila Valotto sont très attendues pour faire la différence face à une équipe israélienne ultra défensive. Ce match se jouera dans un contexte particulier. Israël ne peut accueillir ses sélections nationales en raison de la situation sécuritaire au Proche-Orient. C'est donc à Mezőkövesd, en Hongrie, à plus de 2000 km, que cette rencontre aura lieu. L'équipe nationale féminine devra gérer ce contexte spécial, mais surtout ramener un résultat positif qui lui permettrait d'aborder sereinement le match retour mardi soir à Sion.
3: Et un match à voir à 15h30, un match à suivre sur RTS2, sur l'application Play RTS et dans nos rendez-vous d'information. Et puis toujours cette perturbation du réseau ferroviaire vaudois, plus aucun train ne circule entre Cossonay et Pontalla sur la ligne Lausanne-Yverdon, au moins jusqu'à midi selon les CFF. Un incendie s'est déclaré vers 3h30 en gare des Clépans. Des retards et des suppressions sont à prévoir alors que les CFF mettent en place des alternatives via des trains et des bus. Et météo, encore pas mal de bons de nuages ce matin, mais des éclaircies sont attendues en pleine avant midi. Une trêve de courte durée puisque la nébulosité va regagner en intensité en cours d'après-midi et avant l'arrivée de petites averses durant la nuit. Il fera maximum 15 degrés en pleine avec une faible bise attendue sur l'ouest du plateau.
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1: Bonjour mes chatons, oui, une petite compagnie pour terminer cette semaine ensemble, préparée toujours par Mitsu Garé, inspirée ce matin, vous le verrez, par de multiples et diverses propositions. Nous allons d'ailleurs commencer avec l'une d'entre elles, la suite irlandaise de Leroy Anderson. Alors cette suite qu'il avait composée en deux temps, d'abord avec 4 premiers mouvements, hyper inspirés puisque ces 4 premiers mouvements, il les a composés en même pas 2 semaines et les a créés au Symphony Hall de Boston en 1947, sous le titre d'ailleurs provisoire à l'époque de Lear Suite, donc Lear qui était bien sûr le nom politique finalement de l'Irlande. Et puis c'est plus tard, assez satisfait finalement de ce qu'il avait fait, qu'il y rajoutera 2 autres mouvements. Nous allons entendre le chant patriotique The Minstrel Boy. C'est justement le 2e mouvement de cette suite irlandaise. Et ça nous est proposé par le BBC Concert Orchestra de Londres sous la direction de Leonard Stockings.

Dans cette suite, vous retrouvez aussi, par exemple, The Last Rose of Summer, la dernière rose de l'été. Ou The Girl I Left Behind Me, oh, la fille que j'ai abandonnée derrière moi. Ah, oh, les hommes. Bon, Edouard Elgar nous rentre dans la programmation maintenant avec... on est fin du romantisme, de l'ère romantique d'ailleurs, avec ces pièces de Edouard Elgar. Nous sommes en 1918, la Première Guerre mondiale vraiment touche à sa fin. Il est malade, il est très touché par tout ce qui vient de se passer et va s'isoler dans un petit cottage du Sussex pour se laisser inspirer par l'ambiance paisible, le brouillard matinal et les bois alentours. Il va composer une trilogie assez remarquable pendant cette période-là, un quatuor à cordes, un quintet avec piano et une sonate pour violon et piano. Cette sonate va être jouée le 21 mars 1919 à Londres par le violoniste William Henry Reed et le pianiste London Ronald. Mais ce n'est pas cet enregistrement, même si quelquefois il nous arrive de faire des prouesses dans des enregistrements d'époque. Cette fois-là, c'est quand même un peu trop ancien pour vous donner cette version. Nous allons entendre l'Andante, soit le deuxième mouvement, un chœur assez poétique de cette partition, par James Hens et Andrew et Julien Quentin. Voilà. Non, il l'avait fait avec Andrew Armstrong, mais là, James Hens est accompagné de Julien Quentin, donc pianiste français, et James Hens, canadien, qui avait d'ailleurs, si je ne m'abuse, remporté un Gramophone Award pour l'enregistrement d'un concerto pour violon de Edouard Elgar. Mais là, c'est avec une sonate pour violon et piano qu'on va les entendre maintenant en mi mineur. Un enregistrement de mes confrères de la RTS Espace 2, c'était en 2017, en live.

La douceur d'Elgar pour cet extrait de sa sonate pour violon et piano en mi mineur par Julien Quentin et James Hens. Nous allons entendre maintenant un extrait de la Messa da Requiem pour seul et chœur et orchestre de Giuseppe Verdi, composé en hommage au poète et écrivain italien Alessandro Mazzoni et joué et créé pour la première fois le 22 mai 1874 à l'église San Marco de Milan. Alors c'est une œuvre qui a suscité une certaine controverse, assez célèbre d'ailleurs, grâce aux mots du chef d'orchestre et critique Hans von Bülow, qui demandait si c'est par hasard, c'était pas un opéra en habit ecclésiastique, c'est les termes exacts qu'il avait utilisés, parce qu'il y avait un doute sur l'authenticité de la prière sacrée. Verdi utilise effectivement tout le vocabulaire dramatique, expressif du théâtre lyrique italien, avec la fameuse dies irae apocalyptique, enfin voilà. Mais c'est vrai que c'est une profonde méditation plutôt humaine. Voilà. Vous verrez, vous aurez. Alors, je ne sais pas si c'est dans l'extrait que nous. Oui, il y a le dies irae, donc vous allez rentrer dans l'angoisse de la mort de façon Verdi. L'interprétation que nous allons apprécier aujourd'hui, c'est celle du Wiener Philharmoniker sous la direction de Nicolas Harnoncourt, avec Arnold Schönberg au corps et le basse Idelbrando d'Arcangelo. C'était en 2004. Voilà, c'est à peu près tout ce que je pourrais vous mettre. Nous allons donc nous mettre dans cette ambiance de rituel sacré entre opéra et prière authentique.

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1: La totalité de cette Messa da Requiem de Verdi, vous la retrouvez enregistrée donc en 2004 chez RCA avec le Wiener Philharmoniker et Nicolas Harnoncourt à la direction. Si vous en connaissez d'autres versions qui vous conviennent, je vous invite à garder vos préférés. Bien évidemment, ce n'est qu'une proposition et combien il en existe de cette messe de Verdi, de version. Félix Mendelssohn, alors là on est dans le romantisme pur avec Mendelssohn et cette pièce, ce trio pour piano, violon et violoncelle, le premier de sa cargaison, avec cette pièce achevée et jouée par le Gewandhaus de Leipzig en 1840 avec Mendelssohn au piano lui-même. Il était accompagné de Ferdinand David et de Carl Wittmann au violoncelle. Alors, c'est vrai que c'est une pièce qui avait été fort flattée au moment de sa parution. D'ailleurs, même Robert Schumann avait écrit de cette pièce, donc de ce trio, que Mendelssohn était un Mozart du 19e siècle, le plus limpide des musiciens, celui qui discerne le plus nettement les contradictions de l'époque et le premier à les réconcilier. Or, quand Robert Schumann vous écrit ça, forcément, il y a de quoi flex, comme diraient les ados. L'interprétation qui vous est proposée ici est celle du trio Shaham R.S. Valvish, c'est-à-dire Arnon R.S. au piano, Hagai Shaham donc au violon et Raphaël Valvish au violoncelle. Et c'est le premier mouvement qui vous est offert.

Bon, alors déjà, Mendelssohn, à la base, c'est absolument fabuleux, mais il faut admettre que dans cette version, on y retrouve toute la virtuosité Hagae Shaham, un des derniers légendaires d'ailleurs de Ilona Fair, de la légendaire pédagogue Ilona Fair. Et derniers élèves, je crois, est-ce que j'ai dit le mot élève dans ma phrase? Non, je ne suis pas sûre. Donc Hagae Shaham, l'un des derniers élèves de la légendaire pédagogue. Voilà, quand on met tous les mots dans la phrase dans le bon sens, tout de suite, pour vous, ça a du sens. Hein, même si, effectivement, moi j'avais sauté mes notes, comme s'il était parfaitement logique que vous compreniez ce que j'étais en train de dire. Et il y avait donc la clarté aussi pianistique d'Arnon R.S., même si cette partition de Mendelssohn pour piano est assez redoutable, il faut avouer que R.S. réussit un dosage assez exemplaire. Et puis le violoncelle de Raphaël Wallfisch, ça reste du Raphaël Wallfisch. Voilà. Nous allons accueillir Mahler et ses symphonies. Alors, on connaît ses symphonies, mais là, c'est avec la première, donc celle qui va vraiment poser le jalon de tout ce que Mahler va faire de ses symphonies plus tard. Déjà, celle-là, elle s'appelle Le Titan, dans l'absolu, ça met déjà tout de suite dans l'ambiance. Donc, Le Titan, la première symphonie de Mahler et son interprétation ici par l'orchestre, le Bayerische Rundfunk de Munich, sous la direction surtout de Maris Janssens, qui est, on va dire, dans la tradition mahlérienne munichoise, ce qu'on peut faire de mieux. Ce n'est pas l'entier de la symphonie, parce que sinon la petite compagnie ne s'arrêterait jamais, mais c'est bien le deuxième mouvement, le Kräftig bewegt doch nicht zu schnell, hein, pas trop vite non plus, faudrait pas qu'on nous réveille trop vite.

En 1999, le pianiste Christian Zimmermann se lance dans un projet monumental pour fêter les 150 ans de la mort de Chopin. Il souhaite enregistrer les deux concertos pour piano et orchestre, mais pour ce faire, va carrément créer un orchestre, le Polish Festival Orchestra. Il va auditionner près de 450 musiciens polonais qu'il va sélectionner une cinquantaine pour créer cet orchestre et enregistrer donc en 1999 à Turin les deux concertos pour piano et orchestre de Chopin. Après cet enregistrement, ils feront une tournée triomphale de près de 30 concerts à travers l'Europe et les États-Unis. C'est avec le concerto pour piano et orchestre le premier en mi mineur que nous allons les entendre ici et leur deuxième mouvement, une romance.

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1: Sandra Viscardi.
2: Au terme de la procédure de consultation qui s'achève aujourd'hui, le projet du Conseil fédéral Transport 45, qui regroupe pour la première fois le rail, les autoroutes et le trafic d'agglomération, est globalement soutenu par les organismes consultés. Ils sont par contre divisés sur le financement et les priorités à fixer. Le projet prévoit 50 milliards d'investissements d'ici 2045, dont 24 milliards pour le rail, à financer en partie par la TVA. PS, Vert, PLR et le Centre sont pour. L'UDC s'y oppose. Les acteurs des transports exigent plus d'argent pour le rail. Certains veulent que la Suisse occidentale soit mieux desservie. Les cantons sont un peu plus nuancés. Si vous devez circuler en train entre l'Arc Lémanique et le Jura ce matin, passez par Fribourg et Berne, parce que depuis 3h30 ce matin, plus aucun train ne circule entre Cossonay-Pantalat et Chavornay. Un poste d'aiguillage est tombé en panne à la suite d'un incendie en gare de Pantalat. La perturbation en gare d'Éclépont. La perturbation va se prolonger toute la journée. 141 lycées toujours fermés ce matin en France. C'est 4% de tous les établissements du pays. Les organisations lycéennes entendent toutefois maintenir la pression. Elles appellent à une nouvelle journée de mobilisation mardi prochain, malgré les 3000 profs de remplacement annoncés pour mardi par le gouvernement. La Malaisie ferme ses écoles dans 5 États et dans 2 territoires fédéraux, dont la capitale, Kuala Lumpur, parce que la qualité de l'air est détériorée par la fumée toxique issue des incendies en Indonésie. Les cas d'infection respiratoire aiguë se multiplient. Singapour est aussi concerné. Les autorités de Malaisie appellent à une réunion d'urgence des pays de la région. Et pour lutter contre ces fumées, elles multiplient les tentatives de provoquer la pluie par ensemencement des nuages. Des renforts de police commencent à se déployer à New Delhi en prévision d'une manifestation non autorisée demain. Manifestation convoquée par le parti du Congrès, le mouvement des cafards. Elle vise le président de la commission électorale. Il proteste ces mouvements contre la réforme électorale qui a biffé 130 millions d'électeurs inscrits. La commission assure qu'elle a voulu retirer des listes les doublons, les personnes mortes et les fraudeurs. Mais l'opposition assure que ce sont les minorités qui ont été retirées des listes, notamment les musulmans et les personnes vulnérables. Le styliste belge Anthony Vaccarello quitte Saint-Laurent après une décennie en tant que directeur artistique de la prestigieuse maison de mode détenue par Kering. Le nom de son successeur n'est pas encore connu. Saint-Laurent était la dernière grande marque de Kering à ne pas avoir changé de directeur artistique, malgré le ralentissement du secteur du luxe. Victor Montaliani n'a pas l'intention de se porter candidat à la présidence de la FIFA. Selon plusieurs médias, dont la BBC, le patron de la CONCACAF, l'instance du football pour l'Amérique du Nord, l'Amérique centrale et les Caraïbes, a toujours été présenté comme le principal concurrent potentiel pour succéder à Gianni Infantino à la tête de la Fédération internationale. La Suisse affronte cet après-midi à 15h30 en Hongrie Israël en match aller du premier tour des barrages pour la Coupe du Monde féminine de football. Un match à suivre en direct sur les principaux vecteur de la RTS. Des nuages traînent ce matin le long du Jura, des Préalpes et des Alpes. Ils n'empêcheront pas les éclaircies en plaine. Soleil en haute montagne, puis retour des nuages en fin de journée. Quelques gouttes la nuit prochaine, 15 degrés et un peu de buis, surtout ce matin.
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1: Et qui démarre avec de la solennité. C'est notre dose de Bach du jour, avec le Bach Collegium Japan qui nous interprète « Wo soll ich fliehen hin ?» Où dois-je fuir? Alors vous, je ne sais pas, et j'espère que vous n'allez pas fuir et que vous allez rester en notre grande compagnie jusqu'à midi. Mais c'est bien la question que se pose cette cantate composée pour le 19e dimanche après la Trinité. Nous sommes ici dans la rédemption, la culpabilité, le péché, le... l'âme angoissée même, j'ai envie de dire, un thème spirituel qui est fondé sur l'hymne pénitentiel de Johann Hermann de 1630. Et qui de mieux qu'un Allemand, un germanophone, pour prononcer avec précision et avec, j'ai envie de dire, avec authenticité des textes en allemand, eh bien, un ténor allemand, garde turc, qui est là en compagnie donc du Collegium, du Bach Collegium Japan, sous la direction bien sûr de Masaki Suzuki.

notre dose de bar du jour avec le Bar Collegium Japan sous la direction de Masaaki Suzuki et Gerd Türk qui interprétait ici cette cantate pour le 19e dimanche après la Trinité. Après Edvard Elgar, qu'on a entendu en première partie de La Petite Compagnie, Edvard Grieg maintenant, qui arrive avec cette pièce commandée pour le bicentenaire de la naissance de Ludwig Holberg. Alors Ludwig Holberg, c'était un écrivain du 17e, enfin 17e, début 18e, dramaturge, philosophe, qu'on considérait un peu comme le papa de la littérature scandinave moderne. Il était natif de Bergen, tout comme Grieg d'ailleurs, ce qui leur a apporté cette petit lien d'inspiration. Alors Grieg, il a d'abord composé l'œuvre pour cette œuvre qu'on va entendre ici pour piano seul en 1884, mais il en a fait une version symphonique parce qu'il l'avait bien pressenti que cette œuvre pour piano seul avait cette envergure possible. Cette pièce s'appelle « Du temps d'Holberg », puisque c'est en hommage à Ludwig Holberg. C'est une suite dans le style ancien pour orchestre à cordes, donc dans sa version pour orchestre à cordes, qui vous est interprétée ici, alors pas dans son entier, c'est le quatrième mouvement, un andante, qui s'appelle « Air ». C'est assez une plainte, voilà. Vous allez voir, on est assez dans l'esprit d'un air de passion, un peu. Vous l'entendrez. C'est les solistes de Moscou, sous la direction de Yuri Pashmet, qui vous le propose, un enregistrement gravé en 2006 à Moscou.

C'est un fragment d'histoire qui va occuper les 4 minutes 30 qui suivent, et c'est souvent le cas d'ailleurs lorsqu'il s'agit d'enregistrement de l'Hespérion 21 de Jordi Savall. Nous allons entendre une pièce séfarade juive qui s'appelle Venturoso Manchevo, un jeune homme fortuné. C'est un chant traditionnel qui a été récupéré, alors c'est le premier effet de l'histoire, par le compositeur Isaac Levy, qui est ethnomusicologue aussi, qui a réuni donc, qui a consacré sa vie à sauvegarder ce patrimoine oral avant qu'il ne disparaisse. Et c'est grâce à lui qu'on peut retrouver des pièces comme celle que l'on va entendre maintenant. Ce chant judéo-espagnol fait partie d'un projet discographique que vous retrouvez chez Aliavox en 2009, qui s'appelle Istanbul Dimitrije Kantemir. C'est le livre de la science, de la musique et des traditions musicales séfarades et arméniennes, puisque Savall a voulu recréer ainsi le paysage sonore assez cosmopolite du Constantinople, donc Istanbul, au tournant du XVIIe et du XVIIIe. Alors à cette époque, la capitale était ottomane, mais il cohabitait encore la musique savante de la cour, donc du prince moldave Dimitrije Kantemir, la musique traditionnelle arménienne et le riche répertoire judéo-espagnol, justement le vivier préféré de Jordi Savall. On l'entend ici avec l'Hespérion 21. Il joue une lyre à archet qui donne une certaine mélodie assez expressive. Finalement, faites-vous votre propre avis sur cette pièce.

Et après ce voyage historique à Constantinople, un petit voyage moins historique, mais quand même, dans l'Espagne du début du XXe siècle, nous sommes avec notre ami Isaac Albéniz et son œuvre Iberia, composée entre 1905 et 1908, souvent sous-titrée 12 nouvelles impressions en 4 cahiers, qu'il va composer à Paris à la fin de sa vie, alors que il était assez gravement malade, un moyen peut-être de revenir à ses origines avant de s'en aller. C'est forcément pour les pianistes aguerris l'une des pièces les plus difficiles, même les plus terrifiantes du répertoire pianistique, ne serait-ce que pour les grands écarts qu'il faut faire. Et là, l'interprétation d'Alicia de la Rocha mérite encore beaucoup plus d'admiration parce qu'elle avait des toutes petites mains, elle était assez freluquette, assez menue, et donc interpréter ces pièces-là était d'une grande prouesse. Nous entendons la première pièce du premier cahier, c'est une évocation qui dans ce premier cahier est associée à El Puerto et la fête Dieu à Séville qui est finalement une fresque de la procession de la fête Dieu. Et voilà, c'est tout ce que j'ai envie de vous dire. Elle l'avait enregistrée à plusieurs reprises, Alicia de la Rocha, cette œuvre, c'est dans la version 1986 que nous l'entendons.

Rions en chanson, maintenant, après cette œuvre un peu solennelle d'Albéniz. Avec Offenbach, lui il nous fait rire en chanson assez régulièrement. Nous sommes en 1875, il tente de sauver le théâtre de la Gaîté de la faillite et fait une production colossale avec décors, machinerie, costumes somptueux, ballets monumentaux, et tout ça autour du voyage dans la Lune. Alors, pourquoi le voyage dans la Lune? Eh bien, tout simplement, à l'époque, c'était un peu la hype, la science-fiction. Vous saviez, Jules Verne faisait certains cartons avec ses romans, notamment de la Terre à la Lune, et puis autour de la Lune, bah, de fait, Offenbach a fait le voyage dans la Lune. Alors, l'histoire, c'est celle du prince Caprice qui demande à son père, le roi Vlan, un voyage sur la Lune, parce qu'il s'ennuie. Et donc, comme il est blasé, on va l'envoyer sur une espèce d'obus géant qui a été créé par le savant microscope sur la Lune. Et sur la Lune, Caprice et certains terriens découvrent les Sélénites qui sont gouvernés par le roi Cosmos. Et ils rencontrent la princesse Fantasia, qui est la fille du roi des Sélénites. Et à un moment donné, il lui donne une pomme qu'il a rapportée de la terre. Et la pomme, c'est quoi pour les terriens? Eh ben, c'est le symbole du fruit défendu. De fait, quand Fantasia avale sa première bouchée, elle tombe red dingue.

C'est le quatuor Giardini qui accompagne ici Jody DeVos, avec au piano David Violi, au violon Pierre Fourchineret, au violoncelle Pauline Buet et à l'alto Dagmar Ondracek. Le concerto pour basson et orchestre en si bémol majeur, c'est la pièce qui nous intéresse ici de Mozart. Il n'a que 18 ans lorsqu'il compose cette pièce à Salzbourg. C'est son tout premier d'ailleurs concerto pour instrument avant conservé, parce que on sait qu'il y a d'autres concertos pour basson qui ont été écrits, mais qui ont malheureusement été perdus. Alors, on ne sait jamais, on pourrait les retrouver. Hein. Vous avez vu, on retrouve pas mal en ce moment, en fouillant dans les caves de certaines bibliothèques, on retrouve des partitions. Eh ben, peut-être que nous retrouverons quelque part ces concertos de Mozart. C'est une commande qui probablement avait été faite par un aristocrate bassoniste amateur, Tadaus, von Durnitzt. Parce que j'avais envie de vous dire le von avant de finir le Tadaus. Alors forcément, ça faisait Tadaus, mais ce n'était pas donc. Nous l'entendons ici dans une interprétation par l'orchestre de Mozart, l'Orchestra Mozart, sous la direction de Claudio Abbado. C'était en 2009 pour Deutsche Grammophon, avec le bassoniste Guillaume Santana, qui a été formé au Conservatoire National Supérieur de Musique de Paris et qui s'est très vite imposé comme un bassoniste incontournable.

Vous êtes toujours à l'écoute d'RTS Espace 2 et après ce concerto pour basson et orchestre de Mozart, une symphonie de William Boyce. Alors, à son époque, on est mi-18e, le terme symphonie, comme sinfonia ou ouverture, c'est un peu interchangeable. La pièce que l'on va entendre, il l'a composée en 1755 comme ouverture de l'ode pour le nouvel an. Il vient de prendre ses fonctions de Master of the King's Music à la cour d'Angleterre, à la suite de la mort de Maurice Greene. Et donc, il compose cette pièce. Quelques années plus tard, il va réunir 8 de ses meilleures ouvertures et sinfonies qui n'en sont pas et sinfonies qui n'en sont pas dans une forme de symphonie de concert. Et c'est ce que nous allons apprécier maintenant par l'English Concert sous la direction de Trevor Pinnock.

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1: Sandra Viscardi.
2: La police vaudoise enquête suite à l'incendie qui s'est produit cette nuit en gare d'Éclépan et qui perturbe la ligne CFF entre Lausanne et Yverdon et par là même les liaisons avec le pied du Jura. Le feu a rendu un aiguillage inopérant. Les CFF parlent d'une perturbation qui va durer toute la journée. Des bus de remplacement sont mis en place entre Éclépan et Chavornay. Les CFF invitent les passagers à passer par Fribourg et Berne pour se rendre dans le Jura. Les nouvelles immatriculations en hausse de 9% en septembre et ce sont les véhicules électrique qui se taille la part du lion. Plus d'une nouvelle immatriculation sur deux était pour ce type de motorisation. Toutes les autres reculent de 3% pour les voitures à essence, 7% pour le diesel et 10% pour les hybrides rechargeables. Les frappes houthies d'hier sur l'aéroport de Riyad ont fait 3 morts. L'autorité de l'aviation civile de l'Arabie Saoudite le confirme ce matin. Parmi eux, un pilote de la compagnie Saoudia. Mais Riyad refuse toute trêve avec ses rebelles yéménites tant que les forces gouvernementales yéménites, quel soutien n'auront pas récupéré les territoires qui se sont emparés récemment, les Houthis. Zoran Mamdani a demandé à Donald Trump de mettre fin à toutes les opérations de contrôle de l'immigration menées par ICE dans sa ville de New York, parce que cette police a blessé par balle un homme hier lors d'une opération dans le Bronx. Il a été encerclé par les agents alors qu'il se trouvait dans sa voiture avec son fils de 5 ans. La police a ensuite ouvert le feu. L'enfant est sain et sauf. Le maire de New York a négocié en vain la libération de ce citoyen de République dominicaine qui a déjà été condamné pénalement. L'agence météorologique japonaise annonce que le phénomène El Niño a atteint en septembre son niveau le plus élevé jamais enregistré et que ça va durer tout l'hiver dans l'hémisphère nord, constat qui confirme les indications transmises hier par l'Organisation météorologique mondiale. Et l'ouragan Isaias de catégorie 2 gagne en intensité. Il fond sur le sud des États-Unis, imposant de premières évacuations dans les zones littorales et de fortes perturbations dans le secteur des hydrocarbures dans le golfe du Mexique. Il devrait toucher terre soit en Floride, soit en Alabama, soit dans le Mississippi la nuit prochaine. Isaias est le premier ouragan de la saison dans l'Atlantique, une saison des tempêtes qui s'achèvera au mois de novembre. Elle a été plus calme que d'habitude en raison du phénomène climatique El Niño. Les députés fribourgeois ont accepté à l'unanimité la révision totale de la loi sur la formation professionnelle. Il s'agit de la rendre plus moderne. La révision favorise la mobilité intercantonale et même internationale. Elle ancre aussi le principe d'une offre équivalente dans les deux langues et elle permet de favoriser la formation continue. Le canton du Valais, lui, vient de revoir sa stratégie de gestion de l'eau à la lumière des épisodes de sécheresse et de risques accrus de crues. Le nouveau plan présenté ce matin prévoit 25 mesures pour répartir l'or bleu entre les différents utilisateurs, assurer un approvisionnement lors d'épisodes particuliers et stocker l'eau pour offrir des capacités de rétention durant les mois d'abondance et d'alimentation de secours durant les périodes critiques. Des éclaircies en pleine, encore des nuages accrochés vers 1800 mètres sur le Jura, les Préalpes et les Alpes, soleil en dessus. Retour ensuite des nuages en fin de journée, quelques gouttes de pluie la nuit prochaine, 15 degrés et de la bise ce matin. Demain sera gris et humide le matin, peuplé d'éclaircies en fin de journée. Le soleil pour dimanche en pleine, mais plus gris ailleurs.
1: 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Delphine Torrance.
0: Et c'est la troisième heure de la petite compagnie, troisième et dernière heure de petite compagnie qui commence au galop, dans tous les sens du terme, avec notamment l'incarnation du raffinement de la musique de bal française de la moitié du 19e siècle, soit Émile Waldteufel, qui est surtout connu pour ses pièces assez festives, ses grandes valses élégantes, qu'on surnommait d'ailleurs le Johann Strauss français. Et pour vous convaincre, je vais d'ailleurs, et après vous avoir fait écouter la polka des tambourins de Waldteufel, vous envoyer une valse de Johann Strauss.

N'est-ce pas que vous n'y avez rien remarqué entre le Emil Waldteufel et cette valse de Johann Strauss? Si ce n'est que vous avez reconnu, bien évidemment, cette valse de l'empereur de Johann Strauss. Il y a un truc que je viens d'apprendre en regardant un peu l'historique, parce que c'est des airs que l'on connaît, que l'on reconnaît, on connaît qui, on connaît quoi, etc. Mais il y a souvent des petites histoires sous l'histoire. Donc cette valse, il l'avait composée à l'automne 1889, quand l'empereur d'Autriche, qui était à l'époque François-Joseph Ier, rend visite, une visite d'État, à l'empereur d'Allemagne, qui était Guillaume II. Il se retrouve à Berlin. Donc c'est un événement qui est assez célèbre puisque ça renouvelle cette fameuse triple alliance entre les deux empires. Bref, à l'origine, notre ami Strauss voulait appeler cette valse « main dans la main », donc en signe de fraternité entre les deux. Mais c'est son éditeur qui lui a dit « allez, il faut peut-être un petit peu plus les flatter dans le sens du poil ». De fait, elle s'est appelée « la valse de l'empereur ». Pour orchestre. La version que vous avez entendue ici était interprétée par un quintet, soit Patricia Kopatinskaya au violon, Julia Kalego à la flûte, Reto Bieri à la clarinette, Marco Milenkovic à l'alto, Thomas Kaufmann au violoncelle, et c'est donc un sextet puisqu'il y avait encore le piano, Jonas Haonen. Nous continuons avec un autre Johann, un Johannes Brahms, en l'occurrence, et ses variations sur un thème de Joseph Haydn pour orchestre en si bémol majeur par le Cleveland Orchestra, enregistré en 1955 par donc le Cleveland Orchestra et George Sell à la direction. Ce qui est intéressant aussi, parce que c'est encore une histoire dans l'histoire, c'est que cette pièce qui porte le nom donc justement de variation sur un thème de Joseph Haydn, en fait, n'a peut-être rien à voir avec une pièce de Joseph Haydn. Dans l'histoire, on dit que Haydn aurait se serait inspiré d'un manuscrit, d'un divertimento pour instrument à vent qui était attribué à Joseph Haydn, et particulièrement pour le second mouvement qui s'intitule Chorale Saint-Anthony. Mais certains disent que le fameux Carl Ferdinand Paul, bibliothécaire d'ailleurs de la Société des Amis de la Musique de Vienne à l'époque, qui avait montré cette partition à Brahms, n'aurait pas trouvé une pièce de Haydn vraiment. Cette pièce a été composée à l'été 1873 en Bavière et ses variations ont été écrites pour deux pianos simultanément et pour grand orchestre.

Et c'était donc cette variation enregistrée en 1955 par ce Cleveland Orchestra, signé Johannes Brahms et variations donc sur un thème de Joseph Haydn. C'était dans l'ordre que je voulais vous énoncer. Nous écoutons maintenant le troisième et dernier mouvement d'une sonate pour violon et piano numéro 1 en la mineur de Robert Schumann. Nous sommes en septembre 1851 à Düsseldorf. Enfin, nous, lui, il était en septembre 1851 à Düsseldorf. Il commence à montrer des prémices de la dégradation de sa santé mentale. Il ne va pas forcément bien, mais ça ne touche pas, et bien au contraire, ça a tendance à exacerber sa créativité, puisque cette première sonate, il va la composer en 3 ou 4 jours à peine. Il ne sera pas tout à fait convaincu d'ailleurs, il était déjà assez exigeant avec lui-même, mais c'est vrai que cette sévérité va s'exacerber à la fin de sa carrière. Nous allons en entendre une interprétation ici par un duo particulier, soit Dennis Varon au piano, un pianiste qui a été aux côtés, qui a appris aux côtés de Gheorghe Kurtág ou encore d'András Schiff, et il accompagne Caroline Widman, cette violoniste d'une immense envergure qui est assez familière d'ailleurs des répertoires contemporains de Boulez et de Rime, mais que l'on retrouve dans Schumann avec beaucoup de plaisir.

Nous allons entendre maintenant deux extraits du Requiem de Forêt par une interprétation assez caractéristique. En fait, nous sommes ici avec Hervé Guay en 1988. Il fait appel pour cet enregistrement, donc Philippe Hervé Guay, il fait appel pour cet enregistrement aux voix assez aiguës des petits chanteurs de Saint-Louis, qui étaient préparés à l'époque par Olivier Schnebeli et qui est associé aux voix de la Chapelle Royale. Cette présence des voix d'enfants apporte une fraîcheur, finalement, une blancheur à ce Requiem de Forêt. L'enregistrement se fera en 1988, donc à l'époque où finalement le grand public ne connaissait le Requiem de Forêt qu'à travers une version assez symphonique qui était souvent jouée par des chœurs, par 100 personnes, des orchestres de concert assez lourds. Mais là, Hervé Guay donc accueille l'orchestre de la Chapelle Royale et ce chœur des petits chanteurs de Saint-Louis dans une version un peu plus douce. Il est aussi accompagné par l'ensemble Musique Oblique. C'est plus épuré, moins clinquant et de fait aussi plus introspectif.

Cette œuvre, quoi qu'il arrive, fait toujours le même effet. Je ne sais pas pour vous, hein, mais en tout cas, moi, personnellement, ça me fait toujours le même effet. Nous avons entendu le chœur de la Chapelle Royale avec les petits chanteurs de Saint-Louis, l'ensemble musique oblique, le baryton Peter Coy et l'organiste Leo Van Dozla en enregistrement de 1988. Yujiro Fukushima était un compositeur japonais qui a appris la composition et la direction d'orchestre avec cette approche plutôt de la musique contemporaine. Mais en avançant dans sa carrière, il prend conscience qu'il y a un certain décalage entre son identité à lui japonaise profonde et cette avant-garde occidentale à laquelle il était confronté dans la musique contemporaine. Il va donc créer une espèce de leitmotiv. On l'entendra souvent dire que la musique appartient au peuple, à sa source véritable, et que sa source véritable, pardon, réside dans les chants traditionnels et les comptines d'enfants. Et c'est ainsi qu'il va aller chercher des chansons traditionnelles. Il va s'installer à un moment donné sur les îles du Sud et il va s'installer et s'inspirer justement de ces chants traditionnels, ces chants à l'origine pour les travailleurs, les pêcheurs, les laboureurs, les bateliers, et ces danses de fêtes villageoises. Il va en extraire la source et les réarranger, souvent en utilisant, et c'est ce que l'on va entendre maintenant, les flûtes japonaises, les shakuhachi et les koto. Vous savez, ces espèces de harpes couchées, à cordes pincées comme ça, qui sont faites de 17 cordes. Nous allons entendre ici une berceuse Itsukiye.

0: Après cette pièce japonaise, nous allons nous faire une petite pointe tzigane avec cette pièce de Georges Ionescu. Oui, c'est ça. Non, il y a Juliette qui vient de rentrer dans le studio. Elle me perturbe, Juliette Granier.
1: Je suis désolée, non, c'était vraiment pas mon intention.
0: Non, mais pas de problème. Donc du coup, vous allez m'aider. On va écouter une sonate pour violon et piano numéro 3 en la mineur de Georges Ionescu.
1: Elle est hyper belle.
0: Ah, vous semblez joyeuse.
1: J'adore cette musique. C'est quel mouvement?
0: Là, les gros, le troisième.
1: Oh, trop bien.
0: Ok.
1: Un bon choix.
0: Avec Peter Nagy, le pianiste hongrois, et Leonidas Kavakos, qui faisait ses débuts.
1: Ma version préférée.
0: C'est vrai.
1: Reste avec vous l'écouter.
0: Eh ben voilà. Donc du coup, chers auditeurs, vous allez apprécier avec Juliette Granier et moi-même cette version.

0: Je vous invite à vivre le temps qu'il reste avec la même smoothitude qu'Ella Fitzgerald. La suite, c'est les références de Julian Sykes, mais il faut faire un saut sur les infos. Il est midi sur RTS Espace 2. Bon appétit.
1: Sandra Viscardi.
2: Le prix Nobel de la paix a été annoncé à 11h ce matin. Il est attribué à Navi Pillay, un nom peut-être familier pour les auditeurs de la RTS, puisque cette juriste sud-africaine de 85 ans a dirigé le Haut Commissariat aux droits de l'homme à Genève pendant 6 ans. Mais Miruna Coca-Cosma, sa trajectoire commence bien avant.
3: Oui, enfant de l'apartheid, d'origine tamoule, née dans un quartier pauvre de Durban en Afrique du Sud, elle devient avocate en 1967. Si elle ouvre son propre cabinet, c'est tout simplement parce qu'aucun cabinet ne veut d'elle. Pendant 30 ans, cette diplômée d'Harvard défend les opposants à l'apartheid. En 1973, elle obtient notamment des droits pour les prisonniers politiques de Robben Island, où se trouve aussi Nelson Mandela. Nelson Mandela qui va la propulser sur la scène internationale. Il la nomme juge à la haute cour, puis soutient sa candidature au tribunal pénal pour le Rwanda. Elle y signe un verdict historique. Là-bas, pour la première fois, le viol est reconnu comme un acte de génocide. Elle rejoint ensuite la Cour pénale internationale, puis le Haut Commissariat justement à Genève aux droits de l'homme en 2008. Jusqu'en novembre dernier, elle dirigeait la commission d'enquête de l'ONU sur les territoires palestiniens, où elle a conclu un génocide commis par Israël à Gaza. Conclusion vivement contestée par l'État hébreu et par des voix l'accusant d'antisémitisme, ce qu'elle rejette. Le comité Nobel, lui, a choisi aujourd'hui de retenir l'engagement de toute une vie pour la paix et le droit international.
2: Miruna Coca-Cosma de notre rubrique internationale. Et le Haut Commissariat de l'ONU aux droits de l'homme estime que la diffusion directe annoncée aux États-Unis de la mise à mort par un peloton d'exécution de l'auteur d'une tuerie sur une base militaire constituerait une forme de torture. Les exécutions publiques constituent une forme de traitement ou de peine cruelle, inhumain ou dégradant, et la diffusion en direct d'une exécution équivaut à une exécution publique et violerait donc l'interdiction absolue de la torture, a estimé le Haut Commissariat. 141 lycées étaient toujours fermés ce matin en France. Ça représente 4% de tous les établissements du pays. Les organisations lycéennes appellent à une nouvelle manifestation mardi prochain, même si le gouvernement a entendu l'une de leurs principales revendications en promettant 3000 profs remplaçants pour mardi. Les voyageurs entre Lausanne et Yverdon-les-Bains doivent prendre leur mal en patience. Un accident perturbe depuis ce matin la ligne ferroviaire entre Cossonay et Chavornay. Selon les CFF, un incendie dans un conduit de câbles a provoqué la panne vers 3h15 d'un poste d'aiguillage. La police est présente sur place, elle mène des investigations pour déterminer les causes du sinistre. Les CFF excluent un problème interne, seule certitude, les perturbations sont appelées à durer au moins jusqu'à demain samedi. Jean-Philippe Schmitt, porte-parole des CFF, déplore ce nouvel incident.
4: Oui, c'est quelque chose qui nous préoccupe parce que c'est vrai qu'on a eu plusieurs interruptions importantes ce dernier mois, notamment ces dernières semaines. Si on regarde les 13 dernières perturbations qu'on a eues, 10 sont dues à des événements externes, que ce soit des accidents de personnes, que ce soit du vandalisme ou d'autres causes, et 3 sont des pannes techniques. Et c'est vrai que c'est quelque chose qui nous préoccupe parce que par rapport à nos clients, c'est pas du tout le service qu'on aimerait offrir.
2: Jean-Philippe Schmitt avec Julien Traxel. Des bus de remplacement circulent entre Chavornay et Clépan. Les voyageurs entre Genève et Bienne doivent passer par Fribourg et Berne. Les députés fribourgeois ont accepté ce matin une demande de procédure accélérée pour le traitement de la motion intitulée « Référendum cantonal contre l'accord de libre-échange ALE Mercosur ». L'objet sera donc à l'ordre du jour de la session du mois de novembre. Le Valais souhaite accélérer sa stratégie pour lutter contre la pénurie d'eau. Son plan d'action 2030 a été mise à jour pour mieux gérer cette ressource face aux sécheresses et aux crues. Car depuis 2013, date de son entrée en vigueur, la situation s'est dégradée. Il faut donc mieux adapter le dispositif à la situation, comme l'explique Laurent Horvat, délégué aux questions relatives à l'eau pour le canton.
5: Il y avait déjà des mesures qui sont terminées, qui sont faites, qui sont revenues dans les services. Et puis on voit depuis les dernières années, 5-6 dernières années, on a des changements qui apparaissent. Donc on collabore beaucoup plus entre les communes. Et puis on a des thématiques qui sont absolument nouvelles, comme l'utilisation des données, comme le partage de l'eau entre les personnes. Typiquement, quand on a moins de ressources à disposition, l'utilisation des barrages, comment est-ce qu'on peut utiliser l'eau du barrage, pas uniquement pour faire l'électricité, mais également pour l'agriculture, pour la défense incendie, pour l'eau potable. Donc c'est toutes des nouvelles mesures qu'on n'avait pas avant, qui n'existaient pas, puis qu'on peut les utiliser mesures aujourd'hui.
6: Elles vont servir à quoi, ces mesures ?
5: Ça va augmenter la résilience de l'eau en vallée. Pour être sûr, par exemple, quand on a des épisodes qui sont un peu plus compliqués ou on a un peu plus de stress hydrique, ou bien qu'on a une coupure, par exemple, de conduite, qu'on peut toujours alimenter en eau les citoyens valaisans.
2: Laurent Horvath avec Émilien Verdon. 150 artistes se produiront sur les différentes scènes du festival qui va accompagner les championnats du monde de ski alpin en février prochain à Crans-Montana. Le programme a été dévoilé ce matin. En tête d'affiche, notamment le DJ et producteur franco-suisse Moziman, mais aussi la cantatrice Barbara Hendricks ou encore l'humoriste Anthony Cavana. La Suisse affronte cet après-midi à 15h30 en Hongrie Israël en match aller du premier tour des barrages pour la Coupe du monde féminine de football. Rencontre délocalisé parce qu'Israël ne peut pas accueillir de match international dans son pays. À suivre bien sûr en direct sur les principaux vecteurs de la RTS. Et figurez-vous que les poissons sont aussi victimes de malbouffe. Oui, ce sont les conclusions d'une étude publiée ce matin dans la revue Nature Communication. Ça concerne les poissons qui vivent tout près des zones urbanisées. Ils ont accès à beaucoup de nourriture, ça les attire, mais dans le même temps, eh bien, ils présentent des signes de stress physiologique chronique. Des éclaircies se sont ouvertes en plaine. Il y a aussi du soleil en haute montagne. Entre les deux, quelques nuages traînent. Retour des nuages en fin de journée avec quelques pluies pour la nuit. 15 degrés en moyenne. Demain matin sera gris et humide, puis retour des éclaircies et dimanche sera plutôt ensoleillé.
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8: Les références, Julian Sykes.
9: René Jacobs, chanteur et chef d'orchestre, épisode 5. On commence par un air italien du XVIIe siècle. René Jacobs chante ici avec un accompagnement aux luths.

La voix de René Jacobs, accompagnée par Konrad Junghennel dans un air de Benedetto Ferrari, Averti au cor. On retrouve pour la dernière fois de la semaine René Jacobs. À 80 ans, il laisse une discographie abondante avec beaucoup d'œuvres de Bach. L'un de ses premiers souvenirs marquants, c'est justement une passion selon Saint Matthieu qu'il a chantée à l'âge de 10 ans. À Gand, il faisait partie à l'époque de la maîtrise de la cathédrale Saint-Bavon. Plus tard, il a découvert la musique de Purcell grâce à une version concert du semi-opéra The Fairy Queen de Purcell avec Alfred Deller, un concert au Festival des Flandres où il faisait partie des chœurs, à vrai dire. Et c'est comme ça qu'il a développé sa voix de contre-ténor, à l'exemple d'Alfred Deller, pour devenir ensuite chef d'orchestre. Mais bien sûr, tout ça ne s'est pas fait en un jour. On peut dire la même chose de sa discographie. Tout s'est bâti peu à peu, pierre après pierre, avec notamment les grandes œuvres de musique sacrée de Bach. On va écouter un extrait de son enregistrement le plus récent de la messe en si. Tout d'abord le Domine Deus avec deux voix solistes, puis le Qui tollis peccata mundi avec d'autres voix, notamment celle de Marie-Claude Chappuis, le Rias Kammerchor et The Academy für Altmusik de Berlin.

Un extrait de la messe en si de Bach, dans l'enregistrement le plus récent de René Jacobs. À l'instant, le Qui tollis peccata mundi avec plusieurs solistes vocaux, Robin Johansson, Sebastian Kohlhepp, Marie-Claude Chapuis et Christian Himmler. On entendait aussi l'ensemble baroque dit Akademie für Alte Musik de Berlin. On va encore écouter un autre extrait de cette messe en si enregistrée il y a quelques années en Allemagne. Cette fois-ci, ce sera la fin avec l'Hosanna in Excelsis, l'Agnus Dei et le Dona Nobis Pacem, voilà parmi les plus belles musiques de Bach, interprétées par le Rias Kammerchor de Berlin, toujours sous la direction de René Jacobs.

La fin de la messe en si de Bach avec ce splendide Donano bis Pacem. René Jacobs dirigeait le Rias Kammerchor et die Akademie für Alte Musik de Berlin. On entendait aussi la voix d'Elena Rasker, contralto dans l'Agnus Dei. On va rester dans la musique sacrée de Bach avec l'un des six motets. Comme Jésus, comme mein Leib ist müde. Viens Jésus, viens, mon corps est là. On est dans une musique assez sévère et dépouillée, mais très belle. Pour résumer en deux mots le texte, le croyant exprime ici sa disposition à abandonner ce monde pour trouver la paix éternelle dans l'au-delà. René Jacobs dirige des membres du Rias Kammerchor de Berlin. Il est très attentif aux nuances, surtout au début du morceau, ce qui donne le sentiment d'une supplique envers la figure du Christ.

De la ferveur et beaucoup de sensibilité dans cette interprétation d'un motet de Bach, Comme Jésus, comme. René Jacobs dirigeait des membres du Rias Kammerchor de Berlin avec parmi les voix Maria Christina Kier, Bernarda Fink et Peter Coy. On va réinsuffler de la vigueur avec un autre chef-d'œuvre de Bach, l'Oratorio de Noël. Alors je ne résiste pas à diffuser le morceau le plus célèbre, le chœur qui ouvre la première des cantates, cantate pour le jour de Noël, intitulée « Jahrzeit froh locket ». Cette cantate dépeint la naissance du Christ et l'annonce au berger. Ça commence sur un roulement de timbales avec des cordes et des trompettes festives.

0: Le chœur introductif de la cantate Jauzet Froh Locket de Bach, la première des six cantates de l'Oratorio de Noël. On écoutait cette version jubilatoire de René Jacobs à la tête du Reichskammerchor de Berlin et de l'Académie de musique ancienne de Berlin. Un enregistrement magnifique que je vous recommande aussi pour les autres cantates. Alors, on pourrait écouter encore les deux passions de Bach que René Jacobs a naturellement enregistrées, mais on va quitter Bach pour écouter la voix d'un contre-ténor. Il s'agit de Bejoun Mehta. Ce chanteur, que vous connaissez peut-être, a des liens de parenté éloignés avec le chef Zubin Mehta et il s'est spécialisé dans le baroque. René Jacobs a fait plusieurs albums avec lui, notamment un disque consacré aux premiers opéras de l'ère classique au XVIIIe siècle. On écoute René Jacobs en conversation avec Charles Sigel. Il décrit la voix de Bejoun Mehta.
1: Il y a quelque chose dans Bejoun Mehta qui gêne les amateurs de contre-ténors de la catégorie angélique. Et lui, il a vraiment une voix d'opéra. Il est très, très théâtral. Il chante techniquement très, très bien. Alors, je ne connais pas un contre-ténor qui a une meilleure technique que lui.
2: Oui, parce que la voix de contre-ténor René Jacobs, redisons-le si besoin était, c'était la vôtre. Donc c'est la voix mixte, c'est le mélange de voix de poitrine et de voix de tête, de voix de fausset, c'est le jeu sur les deux en même temps. Hein.
1: Commençons par dire que, grosso modo, il y a deux techniques pour ce qu'on appelle maintenant voix de contre-ténor, parce qu'on ne va pas discuter de terminologie, c'est très compliqué.
2: Oui, on n'en sort pas, hein, si on parle de haute combre, de falsetto.
1: Mais les chanteurs comme moi, et comme Scholl par exemple, comme Mehta, comme quelqu'un comme Jarouski aussi, un bon jeune conteneur français qui s'appelle Dumont aussi. Donc tous ces chanteurs qui maintenant sont tous demandés de chanter aussi des rôles de castrat dans l'opéra.

La musique de Gluck, un extrait de l'opéra Orphée et Eurydice par le contre-ténor Bejoun Mehta, René Jacobs, le Rias Kammerchor et Die Akademie für Alte Musik de Berlin. À l'heure où j'enregistre cette émission, René Jacobs continue à donner des concerts et à avoir des projets de disques. Il passe un nouveau cap avec ses 80 ans et on lui souhaite encore une très longue vie. On va se quitter avec un extrait d'une symphonie de Schubert. C'est un final presto, joyeux et guiré. René Jacobs dirige le B-Rock Orchestra sur instruments d'époque.

0: On se quitte sur cette musique de Schubert, le presto final de la deuxième symphonie. René Jacobs dirigeait The B-Rock Orchestra. Voilà, c'est ainsi que se termine cette série de 5 émissions sur René Jacobs. Les autres épisodes sont disponibles en podcast sur l'application Play RTS. Merci à José Moreno pour sa réalisation. Je vous souhaite de passer une très belle fin de semaine et à la semaine prochaine pour un nouveau portrait en musique. 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Voici les informations de la mi-journée.
1: Bonjour, des heures dans les transports, des trains bloqués. La ligne du pied du Jura subit d'importantes perturbations en cause d'un incendie en gare d'Éclépans. Les blocages devraient durer toute la journée. Le prix Nobel de la paix est attribué à la Sud-Africaine Navy Pillay, récompensée pour son engagement en faveur du droit international. Elle avait présidé la commission d'enquête de l'ONU qui avait conclu qu'Israël avait commis un génocide à Gaza. Dans ce journal aussi, des mesures pour une meilleure gestion de l'eau en Valais après la sécheresse cet été. Je vous emmène dans l'enclave espagnole de Ceuta où des centaines de migrants errent toujours faute d'hébergement d'urgence. Et puis la fronde des brasseurs à Bruxelles face à une nouvelle loi qui les obligera à inscrire sur leur bouteille que l'alcool est dangereux pour la santé et non plus l'abus d'alcool. Dans 20 minutes, un été de canicule, des prairies jaunes, grillées et pour les paysans suisses, les réserves de fourrage sont maigres à l'approche de l'hiver. On a même importé des fourrages du Canada dernièrement. On fait le bilan et on sonde le moral des éleveurs avec notre invité Nicolas Vermeil, collaborateur en production végétale à l'Union Suisse des Paysans. Nous serons aussi en reportage au Pays d'en Haut. Météo de plus en plus d'éclaircies en cours d'après-midi, 15 degrés au thermomètre. Soyez les bienvenus. Le trafic ferroviaire roman fait face à une nouvelle perturbation. Ce sont les voyageurs entre Lausanne et Yverdon-les-Bains qui doivent prendre leur mal en patience. Depuis ce matin, aucun train ne circule entre Cossonay et Chavornay à cause d'un incendie dans un conduit de câbles. Selon les CFF, le sinistre a provoqué dans la nuit la panne d'un poste d'aiguillage. Bonjour Julien Traxel.
2: Bonjour.
1: La police est sur les lieux du sinistre pour mener des investigations.
2: Et oui, parce que selon nos informations, c'est la voie de raccordement qui mène à l'entreprise Olsim, près de la gare d'Éclépans, qui a été touchée. C'est le plus gros site du cimentier en Suisse romande. À ce stade, la police cantonale vaudoise ne donne pas davantage d'informations, mais les CFF confirment qu'il ne s'agit pas d'un problème d'origine interne, donc pas d'un problème technique. En d'autres termes, la piste d'une intervention extérieure est étudiée. Quoi qu'il en soit, il n'est pas habituel que la police mène de telles investigations pour un incident de la sorte. Les explications de Jean-Philippe Schmitt, porte-parole des CFF.
3: En principe, quand on a une perturbation technique pure, l'idée c'est de le plus rapidement possible pouvoir commencer des travaux. Ici, effectivement, l'état des installations, des travaux à faire ne peut se faire que depuis à peu près le milieu de la matinée, puisque les autorités nous ont demandé d'attendre avant de procéder à des investigations.
2: À ce stade, la durée de la perturbation sur la ligne ferroviaire entre Lausanne et Yverdon-les-Bains n'est pas connue, mais elle durera au moins jusqu'à cette nuit. Des bus de remplacement ont été mis en place. Les voyageurs entre Genève et Bienne doivent passer par Fribourg et Berne.
1: Julien Traxel, vos explications, merci. Après la sécheresse de cet été, le Valais veut mieux anticiper les pénuries d'eau et les événements extrêmes. À Sion, le canton présentait ce matin son plan d'action 2035 actualisé. Il avait été adopté en 2013, mais le contexte a changé depuis. La nouvelle stratégie est davantage adaptée à la gestion de cette ressource, Émilien Verdon.
4: Sécheresse crue, tension sur l'approvisionnement, des épisodes qui se multiplient et pour mieux y répondre, les mesures du plan ont été revues. Certaines ont déjà été réalisées, d'autres repensées pour s'adapter à la nouvelle réalité. Laurent Horvat, délégué aux questions relatives à l'eau.
5: On voit que ces dernières années, il y a eu beaucoup de changements qui sont arrivés. Donc comment est-ce qu'on peut faire face à ces changements, puis comment on peut s'adapter pour les années qui viennent. Et puis je pense que c'est important de, dès aujourd'hui, de mettre le pied à l'étrier, de ne pas attendre qu'on soit dans les problèmes pour pouvoir y faire face. L'été qui s'est passé nous a simplement confortés dans les décisions que nous avons prises. La réflexion a débuté depuis le début de l'année, voire même l'année passée. C'est pas des réflexions qui sont théoriques. C'est vraiment, on est vraiment dans le pratique, on est dans le faire. D'ailleurs, c'est la raison pour laquelle les communes sont impliquées et puis qu'ils y participent, c'est parce qu'elles ont vraiment des problèmes aujourd'hui, qu'elles n'ont pas les réponses, et puis qu'on doit trouver des solutions, d'avoir des outils, on doit avoir des méthodologies pour les aider à avancer.
4: Concrètement, comment mieux gérer l'eau? Le plan prévoit que les communes renforcent encore les liens entre elles pour éviter la pénurie. Tiziana Lathion de la Fédération des communes valaisannes.
6: Les collaborations intercommunales peuvent être une réelle solution pour favoriser les échanges de connaissances en lien avec les réseaux, la disponibilité de la ressource. Bien sûr, il y a déjà des collaborations qui existent, mais dans certains cas, il va falloir soit les renforcer, soit faire évoluer le modèle qui est aujourd'hui appliqué. Et puis dans d'autres cas, avec les conditions climatiques qui évoluent, on voit que cette raréfaction de cette ressource va nécessiter des nouvelles collaborations qui n'ont pas dû être mises en œuvre jusqu'à présent.
4: Mieux répartir les ressources, créer des réserves, utiliser l'eau des barrages pour l'agriculture, autant d'autres mesures de ce plan d'action 2035 qui sera mis en œuvre de façon progressive dès l'an prochain.
7: Émilien Verdon en direct de Sion, merci. Et le prix Nobel de la paix a été décerné ce matin.
8: The Norwegian Nobel Committee has decided to award the Nobel Peace Prize for 2026 to Navathanam Navi Pillay for her efforts to promote peace and international law.
7: Navi Pillay, un nom que vous connaissez peut-être, la Sud-Africaine a dirigé pendant 6 ans le Haut Commissariat aux droits de l'homme. Bonjour Miruna Coca-Cosma.
9: Bonjour.
7: Navi Pillay, une personnalité qui ne fait pas l'unanimité.
9: Oui, si vous applaudissez un peu plus fort, je partagerai peut-être le prix avec Donald Trump, s'est amusé Navi Pillay, après avoir appris sous les ovations qu'elle avait remporté le prix Nobel de la paix. Première réaction de cette femme, une réaction ironique qui s'est justement attirée l'inamitié des États-Unis, entre autres avec le dossier Gaza. Navi Pillay a présidé jusqu'en novembre dernier la commission d'enquête indépendante de l'ONU sur les territoires palestiniens et Israël, qui a conclu qu'Israël commettait un génocide dans la bande de Gaza. Depuis, elle est accusée d'antisémitisme par ses détracteurs, ce qu'elle rejette. Le comité Nobel, lui, salue son rôle déterminant pour que crimes de guerre, crimes contre l'humanité et génocide soient poursuivis en justice.
7: Une carrière qui s'est jouée aussi au Rwanda avant Gaza.
9: Oui, c'est Nelson Mandela qui propose sa candidature au tribunal pénal international pour le Rwanda en 1995. Elle signe un verdict historique pour la première fois. Le viol est reconnu comme un acte de génocide. Suivent 5 ans à la Cour pénale internationale, puis 6 années à la tête du Haut Commissariat aux droits de l'homme à Genève. Et son franc-parler lui coûte. Washington s'oppose à son renouvellement en 2012, finalement limité à 2 ans.
7: Et d'où vient cet engagement ?
9: De l'apartheid. Navi Pillay, née en 1941 dans un quartier pauvre de Durban en Afrique du Sud, dans une famille d'origine tamoule. Pendant près de 30 ans, elle défend les opposants à l'apartheid et obtient la reconnaissance des droits des prisonniers politiques de Robben Island, dont Nelson Mandela. C'est lui qui, en 1995, la nomme juge à la haute cour. Elle racontera que la première fois qu'elle est entrée dans le bureau d'un juge, c'était le sien.
7: Miruna Coca-Cosma, merci. En France, la mobilisation des lycéens se poursuit, même si la grande majorité des lycées reste ouverte ce vendredi. 141 établissements, 4% des lycées sont fermés. À Paris, les forces de l'ordre sont intervenues pour débloquer la faculté d'Assas. Après la journée de mobilisation nationale hier, les organisations étudiantes et syndicales appellent à nouveau à la grève mardi prochain. Hier, le ministre de l'Éducation a tenté d'apaiser la colère. Édouard Geffray a annoncé le déploiement de 3000 professeurs remplaçants dans les établissements où les pénuries dans enseignants sont les plus importantes. L'armée américaine s'apprête à procéder à sa première exécution depuis 65 ans, en public et en direct sur Internet, annonce hier de Pete Hegseth. Le secrétaire à la Défense veut faire un exemple du militaire condamné pour avoir tué 13 personnes au Texas en 2009. Michael Pecker, vous êtes à Washington, une exécution que l'administration Trump entend transformer en spectacle.
10: Une mise en scène minutieusement orchestrée, l'exécution aura lieu par peloton d'exécution à Fort Hood, au Texas, sur les lieux mêmes du massacre, le 3 décembre prochain, un jeudi, à 13h, comme lors de la tuerie de 2009. Pete Hegseth assume, lui qui impose une vision masculiniste de l'armée, vante la mentalité guerrière, il veut faire de cette exécution un avertissement public. Le condamné Nidal Hassan était psychiatre militaire. En 2009, il avait ouvert le feu sur ses camarades, 13 morts, 32 blessés, un acte motivé par le djihad contre les guerres américaines en Irak et en Afghanistan. Condamné à mort en 2013, il n'a jamais exprimé de remords. Cette exécution publique, si elle a bien lieu, marquerait une rupture historique. Aujourd'hui, seuls quelques pays comme l'Iran, l'Afghanistan ou la Corée du Nord la pratiquent encore. Un retour en arrière à l'heure où la peine de mort fait débat aux États-Unis. Ardemment défendu par Donald Trump, son soutien dans l'opinion est tombé à 52%, un plus bas depuis plus de 50 ans. Et la récente exécution ratée de Christa Pike au Tennessee Tennessee ravive encore la controverse.
7: Michael Pucker à Washington. Direction maintenant l'enclave espagnole de Ceuta. Fin juillet, plus de 70 000 personnes étaient arrivées illégalement dans cette enclave espagnole depuis le Maroc. Aujourd'hui, la situation humanitaire est préoccupante. Plusieurs milliers de personnes errent dans les rues sans prise en charge. Reportage sur place de Mathias Reynal.
11: Zone industrielle de Tarajal. Plusieurs centaines de Marocains ont monté ici un campement de fortune. Il y a beaucoup de jeunes hommes, mais aussi des mineurs et des familles.
12: Ici, nous vivons dans la souffrance. Ils doivent nous trouver une solution, un hébergement. On ne peut pas rester dans cette situation.
11: Les esprits sont chauffés à blanc après 2 mois sans hygiène et à cause du manque de nourriture.
13: Quand on veut aller prendre une douche, les militaires nous en empêchent. Ils nous arrêtent, nous frappent avec leur matraque. Ils veulent qu'on reste dans cet état d'errance, qu'on reste sale.
11: Il y a eu une bagarre, 3 voitures de police et 2 jeeps ont été envoyées sur place. Si vous n'étiez pas là, ils se comporteraient autrement, confie une mère de famille apeurée. Ici, tout le monde dénonce le harcèlement des forces de sécurité espagnoles. La situation dégénère rapidement. Un militaire sort sa matraque, frappe un jeune homme et casse son téléphone. Le comportement des soldats envoyés par le gouvernement central à Ceuta est pointé du doigt. Mohamed a 15 ans, il raconte avoir été passé à tabac.
14: Je dormais quand j'ai vu soudain les militaires arriver. Ils m'ont donné des coups de matraque. Je suis resté en sang jusqu'à l'arrivée de l'ambulance qui m'a emmené à l'hôpital.
11: Le gouvernement espagnol a ouvert une enquête après la révélation de plus d'une centaine de cas de violence similaires. Rocio est une infirmière, originaire de Madrid. Elle fait partie des volontaires venus soigner les migrants.
15: Ça, c'est une situation très, très inacceptable. Parce que normalement, ça doit être fait par les institutions, par le ministère de la Santé. Mais alors, on avoue beaucoup de violations des droits humains. La police frappe les gens ici, les militaires.
11: À quelques mètres de la frontière, Ashraf attend de rentrer au Maroc.
16: J'ai vécu l'humiliation. J'ai hâte d'être chez moi. Il y a un racisme inimaginable ici. À l'hôpital, les migrants sont mis à part sous la surveillance des militaires et menés à la matraque. Ils ne sont pas soignés avec les gens qui ont des papiers.
11: Les départs se sont accélérés. Jusqu'à 200 migrants quittent Ceuta chaque jour, selon les autorités espagnoles.
7: C'était le reportage de Mathias Reynal dans l'enclave espagnole de Ceuta. Et si cette actualité ou une autre vous interpelle, dites-le nous. Laissez-nous un message vocal sur WhatsApp au 076 250 1234. On vous écoute tous les matins dans la matinale à 7h27. C'est la fronde chez les brasseurs en Belgique. Le

0: Sixième anniversaire de l'inscription de la culture de la bière en Belgique au patrimoine immatériel de l'UNESCO.
1: Ça veut dire qu'il y a donc une stigmatisation totale de tout un secteur et il s'agit aussi de la culpabilisation totale de tous les citoyens et citoyennes qui sont capables de consommer avec modération, en toute sagesse. De notre point de vue, il faut surtout se focaliser sur tout ce qui concerne l'abus de l'alcool, protéger les mineurs.
0: Direction la ville universitaire de Louvain-la-Neuve, l'alcoologue Martin Deduve y dirige l'association Univers Santé. Elle fait de la prévention, de l'accompagnement et de la sensibilisation. Et pour lui, c'est, je cite, une tempête dans un verre de bière.
2: La démarche des brasseurs est de jeter un écran de fumée sur une mesurette. Changer un petit mot sur des publicités, ça ne va pas changer fondamentalement les comportements. En revanche, il crée beaucoup de rame d'âme dans l'idée probablement que ça empêche le gouvernement d'envisager des mesures beaucoup plus contraignantes comme, à terme, l'interdiction totale de la publicité pour l'alcool. Nous ne sommes absolument pas prohibitionnistes. Par contre, on veut interdire tout ce qui pousse à la surconsommation de ce produit, qui est la deuxième cause de mortalité évitable juste derrière le tabac.
0: Les volumes de bière vendus par les brasseurs belges ont diminué de 20% en une décennie et les acteurs de santé publique leur conseillent de s'investir à fond dans la bière sans alcool. Pierre Benazet, RTS, à Bruxelles.
3: C'est une nouvelle qui secoue Wall Street. OpenAI, le créateur de ChatGPT, aurait annoncé en catimini à ses investisseurs un trou de 20 milliards dans son chiffre d'affaires. C'est ce qu'indiquent des documents internes révélés hier. Bonjour Frédéric Mamaïs.
4: Bonjour Blandine.
3: Quels sont ces 20 milliards qui font tousser les géants de l'intelligence artificielle?
4: Alors la nouvelle est tombée via des documents consultés par le Financial Times. OpenAI a annoncé à ses investisseurs des revenus annualisés d'environ 50 milliards de dollars à la fin septembre. 50 milliards, c'est beaucoup dans l'absolu. Mais c'est 20 de moins que les 70 milliards joyeusement colportés par le marché le mois dernier. Pourquoi cet écart? Les investisseurs ont tenté de grossir les chiffres pour rivaliser avec le concurrent direct d'OpenAI, Anthropic. Tous deux veulent entrer en bourse et donc gonflent leurs muscles. Le problème, c'est le gouffre financier qui va avec. OpenAI brûle du cash à un rythme effréné, près de 280 milliards de pertes projetées d'ici 2030 pour financer ses serveurs et son appétit énergétique hors norme.
3: Des chiffres gonflés, des investissements vertigineux. C'est pas la première fois, hein, Frédéric, qu'on nous annonce que la bulle de l'IA va se dégonfler.
4: C'est vrai, les Cassandres ont été déjà nombreux et l'IA n'a toujours pas explosé. Mais cette fois, l'alerte ne vient pas des concurrents ou des analystes, mais d'OpenAI elle-même, des documents internes. Et Wall Street n'a pas tardé à réagir. Dès l'annonce, le Nasdaq pique du nez, les géants comme Nvidia, alors immédiatement perdent près de 3%. La vraie nouveauté, ce n'est pas qu'on doute de l'IA, c'est qu'OpenAI recule. Son patron, Sam Altman, a officiellement gelé son projet d'introduction en bourse, prévu pour cet automne. La nouvelle s'ajoute à d'autres voyants rouges. Alphabet, maison mère de Google, tout comme Amazon, récemment ont vu leur trésorerie se vider. Et puis récemment aussi, une étude de PricewaterhouseCoopers montrait que plus de la moitié des entreprises qui utilisent l'IA n'observent toujours aucun gain financier significatif ou mesurable sur leurs résultats.
3: Merci Frédéric Mamaïs. Retour en Suisse avec ce nouveau revers pour la future patinoire du Trèfle Blanc à Genève, qui pourrait connaître encore un retard supplémentaire. Nous vous l'apprenons aujourd'hui. Un recours a été déposé la semaine dernière par un particulier. Selon le département du territoire, ce recours pourrait décaler de plusieurs mois le début du chantier qui devait démarrer début novembre. Un nouveau revers donc pour cette patinoire initialement prévue pour 2028, puis décalée à 2032. En football, l'équipe de Suisse féminine veut se qualifier pour la Coupe du Monde 2027 au Brésil. Premier adversaire sur sa route, l'équipe d'Israël au premier tour des barrages. Match aller cet après-midi à 15h30 en Hongrie. Une rencontre dont la préparation a été compliquée, Grégoire Perroux.
5: Oui, il y a d'abord le contexte géopolitique de cette rencontre face à Israël qui a amené son lot de questions au sein du groupe. Faut-il boycotter? Faut-il entreprendre des actions? Après des réunions internes, les joueuses et le staff ont décidé de faire une minute de silence hier à la fin de l'entraînement pour transmettre un message de paix. Aujourd'hui, jour du match, le focus est remis sur l'enjeu sportif de cette rencontre qui se déroule donc en Hongrie, à plus de 100 km de Budapest, un deuxième point. Pas d'hôtel convenable dans la région. Les joueuses ne se sont pas entraînées hier dans le stade. Elles ont effectué leur dernière séance en Suisse avant de prendre l'avion. Et s'ajoute encore à ça l'horaire du match, hein, 15h30. Il a été avancé il y a 3 jours et le programme élaboré par le staff a dû être revu.
3: Mais la Suisse reste favorite, Grégoire.
5: Oui, la Suisse est favorite, mais elle devra déjouer une équipe très défensive, comme nous l'explique la capitaine Lia Velti.
6: Le plus important, c'est avant tout de prendre chaque adversaire au sérieux, de ne sous-estimer personne, de mettre en place notre jeu. Nous aimons avoir la possession du ballon, nous aimons nous créer des occasions. Nous avons affronté de nombreuses équipes ces derniers mois qui jouent

0: peut-être de manière similaire en bloc bas. Et il faut faire preuve de patience et assurer une bonne couverture défensive afin de ne pas encaisser de contre-attaque. C'est important, nous voulons pratiquer un football offensif, nous voulons nous créer des occasions, nous voulons sceller le sort du match et prendre notre statut de favorite très au sérieux.
1: La route vers le Brésil est encore longue. Deux matchs contre Israël et en cas de victoire, la Suisse affrontera le vainqueur du duel entre l'Autriche et le Kosovo et pourrait encore disputer ensuite un barrage intercontinental.
2: Merci Grégoire Perroux de notre rubrique sportive. Donc première étape cet après-midi à 15h30 contre Israël. Match à suivre sur RTS2.
3: Le 12-30, Blandine Lévite.
2: Un été caniculaire et une sécheresse sans précédent qui a des conséquences sur les exploitations agricoles. Les paysans qui exploitent du bétail manquent de fourrage pour nourrir leurs vaches. La Suisse va même devoir en importer cet hiver. On en parle avec vous, Nicolas Vermeil, bonjour.
4: Bonjour.
2: Vous êtes collaborateur en production végétale à l'Union Suisse des Paysans. Vous avez aussi une exploitation familiale dans les Franches-Montagnes. Vous avez des vaches laitières pour fabriquer de la tête de moine. Alors les pluies sont de retour, est-ce que les paysans peuvent souffler ?
4: Alors malheureusement, les derniers jours sont pas tellement représentatifs de l'été qu'on a vécu. On en est à un stade où chaque goutte est vraiment bienvenue, chaque épisode de précipitation, on le prend. Par contre, si une prairie peut redevenir verte très rapidement, les stocks de fourrage sur les exploitations vont prendre du temps avant d'être vraiment rétablis. Et puis c'est ça le principal problème maintenant à l'arrivée de l'hiver.
2: Ça signifie quoi en termes de fourrage ? Est-ce que vous allez pouvoir faire des réserves avec ces prairies qui reverdissent ?
4: Non, alors pas forcément. C'est aussi le problème de l'automne qui est particulièrement sec. On a eu un été sec et puis maintenant les précipitations manquent également pour les paysans, les paysannes qui ont mis sur pied des dérobés. Donc des cultures normalement utilisées pour créer des stocks de fourrage. Et puis ces cultures ont de la peine à lever. Il manque vraiment d'eau, le sol est sec en profondeur. Et puis les pénuries de fourrage, je veux dire, c'est pas maintenant normalement qu'on crée nos stocks. C'est plutôt au printemps et lors de l'été qu'on fauche du foin, qu'on ensile et puis qu'on crée nos stocks. Là, c'est un peu trop tard pour redresser la situation.
2: Justement, pour qu'on comprenne bien de quoi est-ce qu'il s'agit quand on parle de fourrage ?
4: Alors les fourrages, finalement, c'est les aliments qu'on donne à nos animaux. On a des fourrages grossiers, donc de l'herbe, du foin, et puis des concentrés qui viennent compléter légèrement la ration avec un apport en énergie. Donc ça peut être des céréales, des tourteaux, de colza ou de la pulpe de betterave, par exemple.
2: Le Conseil fédéral a annoncé hier qu'il allait libérer des réserves obligatoires en protéagineux destinées à l'affouragement de bétail. Il va être possible de prélever donc des volumes supplémentaires. Vous êtes soulagé par cette nouvelle ?
4: Alors tout à fait, nous saluons la mesure. Donc c'est vrai que ça va apporter un certain soulagement justement sur les prix, sur la disponibilité. On parle de protéagineux et puis comme je faisais la différence tout à l'heure, on a aussi les fourrages grossiers, donc le foin, les herbages et c'est aussi là que la situation est tendue. Là, la mesure n'apporte aucune réponse directe à ces pénuries-là.
2: Qu'est-ce que vous voulez dire quand vous dites que la situation est tendue ? Ça veut dire que pour l'hiver, il n'y a pas suffisamment de stock dans les granges, alors que le stock était normalement plein ?
4: C'est ça, c'est exactement ça.
2: Cette période de l'année ?
4: C'est juste, on a des stocks bas, et puis sur certains domaines, certaines exploitations, vous avez des stocks qui étaient peut-être déjà bas, par exemple dans l'arc jurassien chez nous, dû aux dégâts de Campagnol. Et puis une sécheresse, une canicule, comme on l'a observé en 2026, vient rajouter encore un coup dur dans les stocks, justement. Et puis ça peut devenir vraiment très problématique pour les agriculteurs, les agricultrices qui ont dû donc acheter du fourrage ou bien qui ont dû peut-être se séparer de têtes de bétail pour finalement pouvoir tourner. Avec leur liquidité aussi, car on oublie parfois un peu qu'une ferme, c'est comme une petite entreprise, et puis chacun doit s'y retrouver. Et puis au final, c'est vrai qu'importer ou acheter du fourrage à l'extérieur, c'est pas forcément la solution qui est la plus viable.
2: Nicolas Vermeil, vous restez avec nous, vous êtes notre invité pour parler des conséquences de la sécheresse sur les exploitations. On va partir sur le terrain à présent avec Geneviève Dantan. Elle a suivi un couple de paysans du Pays d'en Haut qui s'apprêtait à entamer l'heure des Alpes. On écoute son reportage.
5: Alors ça grimpe. On se trouve ici à 1300 mètres d'altitude. On n'est pas très loin de Châteaudet, au cœur du pays d'en haut. Et on se trouve sur l'alpage d'Alexandre Anchaud.
6: Hop, hein, hop, hein. Voyez là, elles vont au bord de l'eau. Elles ont soif. Hein.
5: Comment ça s'est passé cet été? On voit que les pâturages, ils n'ont pas une couleur si verte que ça.
6: On voit très bien que sous les hauts, ben, c'est jaune. Ça fait jaune déjà depuis un moment. L'herbe, elle est sèche, hein. Aux adroits de Châteaudet, là où il y a du soleil, tout Châteaudet était grillé, vraiment sec, c'était vraiment la misère, quoi. Et un jour, j'étais voir si j'avais de l'eau, et j'avais pas d'eau. Et ça, c'est un problème, quoi. Bon, alors là, on va passer à l'étable, on va aller sortir le fumier, maintenant que les vaches sont dehors, on va sortir le fumier, et puis faire la paille et préparer un peu de foin.
5: Donc ici, on est dans l'étable. Moins de foin.
6: Oui, concrètement, là, j'ai eu beaucoup moins de foin à couper. Hein. J'ai eu 40% de moins, je pense, à mettre dans la grange.
5: Pour compléter le manque de fourrage de cet été et faire le plein pour l'hiver, Alexandre a même dû passer commande à l'étranger.
6: J'ai commandé un camion remorque de foin qui arrive depuis Avignon. Ma foi, voilà, c'est 25 tonnes de foin, c'est 8000 francs à dépenser d'un coup. 8000 euros parce qu'il voulait des euros. Ça me fait une réserve pour cet hiver. Je suis sûr d'avoir un peu de réserve. Il me manque encore, d'ailleurs.
5: Donc, Alexandre, maintenant, où est-ce qu'on va?
6: On va aller au tranchage. En fait, c'est où on va sortir le fromage. Sitôt que ma femme me fait une gueuler, en général, j'arrive, parce qu'il ne faut pas trop attendre.
5: Pour venir, hein, parce que j'arrive à 56 degrés. Ici, dans l'étable, Julie prépare le fromage. Mais dans les chaudrons, moins de lait. Sur la saison, c'est 10 000 litres en moins. Pour vous, c'est stressant de faire un métier qui dépend autant de la nature?
7: Oui, c'est quand même stressant parce que voilà, la météo joue un grand rôle, on sait qu'on doit faire avec. Puis les vaches, elles souffrent beaucoup de ces températures élevées, en fait. Donc c'est plus difficile pour elles et puis elles produisent moins.
5: Donc là, c'est magnifique, ça fume encore. Le fromage commence à prendre forme.
7: Oui, alors il a déjà sa forme. J'ai enlevé le cercle.
5: Avec moins de lait au quotidien, Alexandre et Julie ont dû jongler pour maintenir la production de fromage.
7: Voilà, on a dû faire plus de nombre de jours de fromage pour arriver à la quantité équivalente des années dernières. Donc oui, ça donne plus de travail.
6: Voilà, je suis en train de préparer ma clôture électrique parce que demain, on fait la des Alpes avec des copains et tout. On redescend sur Châteaudet, en fait. À des Alpes est un moment particulier parce qu'en fait, c'est une fin de saison, puis c'est un moment émotif. Ce sera notre dernier jour de fromage aujourd'hui, et demain, cloche, snail, bouquet, ambiance, et on redescend, quoi. On est mort.
5: C'est la fin.
6: Ouais, c'est la fin. Oh, hop. Viens, viens, Lily, hop, viens.
5: Mais le cadre est magnifique.
6: Ah, ça, c'est super. C'est ce qui nous met du bon mon cœur, hein.
5: Il est temps de quitter l'alpage pour les 30 vaches d'Alexandre et Julie qui vont passer l'hiver à Châteaudet.
2: Reportage de Geneviève. Danton, Nicolas Vermeil, vous êtes toujours avec nous. Vous êtes collaborateur en production végétale à l'Union Suisse des Paysans. On entend l'émotion de cet agriculteur du pays d'en haut à ne pas avoir beaucoup d'eau. Vous en avez entendu beaucoup, des témoignages comme ça?
4: Oui, tout à fait. Alors, c'est vrai que ça fait toujours... J'ai beaucoup de solidarité pour ce monsieur et ce couple d'agriculteurs. Il n'était pas seul cet été. C'est vrai que la situation était tendue pour beaucoup de monde.
2: Ce paysan, il a dû importer du foin d'Avignon. Habituellement, la Suisse importe du fourrage de France, d'Espagne. Mais ses pays voisins ont aussi été touchés par la sécheresse. Est-ce qu'on peut encore en trouver et en importer?
4: Alors en effet, la France et l'Allemagne, c'est les pays qui nous livrent le plus de fourrage grossier. On trouve toujours du fourrage. Par contre, c'est vrai qu'il a fallu aller chercher un peu plus loin cette année parce que nos voisins, évidemment, ils avaient aussi besoin, eux, de foin pour leur bétail.
2: On a été en chercher jusqu'au Canada.
4: Alors, je l'ai appris sur vos ondes, mais en recherchant un peu et puis en m'informant à gauche, à droite, il s'agit vraiment de quantités dérisoires, c'est pas très représentatif. Avec la France et l'Allemagne, on est déjà à plus de 80% des importations de fourrage grossier, encore une fois. Mais surtout, ces fourrages grossiers, on les produit chez nous, hein, de manière générale. Ce foin, ces herbages, ça, c'est en Suisse qu'on sait le faire, qu'on en produit. Et puis les importations, on parle seulement de 2 à 3%. Donc, parmi ces deux 2 2-3%, vous avez déjà la grande majorité qui provient de l'Union européenne. Et puis voilà, si quelques containers sont venus par bateau depuis le Canada, je ne sais pas exactement où c'est qu'ils ont été affouragés, mais c'était la réalité du terrain cet été.
2: Des étés comme celui-ci risquent de se répéter. Quelles solutions vous voyez pour améliorer les choses et limiter la casse ?
4: Bon, bah, les agricultrices, les agriculteurs, sur le court terme, peuvent mettre sur pied des mesures. On peut, par exemple, maintenant en automne, travailler le sol peut-être moins en profondeur pour moins laisser s'échapper l'humidité qui se fait rare justement dans le sol. On peut peut-être mettre des variétés plus précoces qui font un enracinement plus profond, qui vont chercher l'eau plus bas. On peut optimiser l'irrigation. Il y a des petites mesures comme ça que chaque domaine peut mettre en place. Au niveau de la production animale, on peut justement mettre peut-être des points d'ombre où ça pourrait manquer sur les pâturages. On peut aussi mettre en place des ventilateurs. Donc ça, c'est des mesures sur le court terme assez simples.
2: Des ventilateurs ?
4: Oui, tout à fait. Ouais, pour brasser de l'air, pour rendre le climat à l'intérieur de l'étable un peu plus agréable. Il y a des brumisateurs qui existent aussi.
2: Pour protéger le bétail.
4: Tout à fait, oui. Donc ça, c'est à l'intérieur des étables pour rendre le climat un peu plus agréable. Il faut savoir que les vaches, elles souffrent déjà d'un stress thermique à partir d'environ 20 degrés. Donc si on repense à ces quelques semaines, ces mois qu'on a vécu,
2: on a été stressés. Voilà. Merci beaucoup Nicolas Vermeil d'être venu commenter une des nombreuses conséquences de cet été caniculaire. Vous êtes collaborateur en production végétale à l'Union Suisse des Paysans. Bonne journée.
4: Merci, bonne journée.
2: La météo, des bandes de nuages et des éclaircies qui vont percer cet après-midi bien ensoleillé en montagne. Température 15 degrés.
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8: Quand les objets racontent notre rapport au travail. Cette semaine, nous retrouvons la plasticienne suisse Delphine Reist. Bienvenue à vous. En 2023, Delphine Reist investit le musée Tinguely de Bâle avec une exposition intitulée Eul. En dialogue avec Jean Tinguely et son art cinétique, l'artiste genevoise explore le monde du travail à travers des objets qui semblent prendre vie. Des perceuses qui se mettent en marche, des imprimantes qui fuient, des volets roulants animés par une main invisible. Au cœur de l'exposition, il y a aussi l'huile, celle qui fait tourner les moteurs, lubrifie les machines, nourrit l'industrie et irrigue discrètement notre quotidien. Dans son installation Huile, plusieurs barils rouges alignés comme au garde-à-vous laissent s'écouler goutte à goutte du carburant, de l'huile moteur ou de l'huile végétale le long d'une immense paroi blanche, une manière de rendre visible ce qui alimente en silence nos systèmes de production. Intrigué plutôt qu'expliqué, voici le cinquième volet de La vie à peu près de Delphine Reist, une série de Florence Grivel réalisée par Bastien Meucli.
9: Bonjour Delphine Reist.
10: Bonjour.
9: Dans votre univers créatif, artistique, où les objets s'autonomisent, deviennent parfois ingérables, quoique, ou s'il y a aussi parfois une pointe d'humour, il y a aussi un certain, peut-être, désenchantement du monde, que vous réenchantez d'une certaine manière, avec des irruptions un peu surréelles. Qu'est-ce qui vous enchante, vous, au quotidien ? Vous continuez à être émerveillé par le monde.
10: Alors, c'est vrai que c'est un monde qui est assez compliqué, qui a une histoire, On est un peu à la fin d'une sorte de cycle, comme ça, d'un cycle qui est...
9: Une civilisation.
10: Une civilisation. Ouais. En tout cas, on a l'impression qu'on est à la fin de cette civilisation. Donc, on peut la relire, on peut la lire en la comparant aussi à d'autres types de civilisations. Donc ça, c'est, d'une certaine manière, c'est un peu anxiogène. Et puis, en même temps, ben, chaque révolution, c'est aussi le départ de nouvelles choses. Donc, il faut aussi, enfin, il me semble que c'est aussi l'occasion de re-réfléchir et de trouver des solutions pour notre futur.
9: Et puis sinon, au quotidien, dans votre vie de tous les jours, vous dites tout.
10: Dans mon quotidien, moi, j'aime bien la vie générale. J'adore lire des romans, j'aime aller au cinéma, j'aime manger, j'aime faire à manger, j'aime voir des amis, j'aime ma famille, voilà. j'aime aussi l'art.
9: On est resté hier sur ce désir que j'avais de vous demander comment on imagine, on scénarise une exposition au musée Tinguely de Bâle. Ça se passe en 2023. Tinguely, évidemment, que on pourrait dire que c'est un proche cousin ou un aîné, si on veut bien, par rapport à votre travail, puisqu'il y a du mouvement cinétique dans vos œuvres. Par quel bout vous avez pris, en fait, cette proposition? Parce que c'est un musée qui est quand même grand. Je me souviens qu'il y avait beaucoup de salles, beaucoup aussi d'endroits qui sont des seuils, qui sont des passerelles. Vous vous intéressez aussi énormément, non seulement à l'architecture, mais aussi au paysage Cador. Enfin, vous avez beaucoup joué avec ça. Est-ce qu'on pourrait faire un parcours en s'arrêtant sur, allez, on va dire deux ou trois œuvres qui vous parlent particulièrement et qui vous paraissent, voilà, singulièrement ajustées dans cet endroit?
10: Alors, bon, peut-être on peut dire que c'est une exposition qui est issue d'une autre avant. Comme ça donnera un contexte un peu plus large que celui de Tinguely, c'est-à-dire une exposition que j'ai fait un ou deux ans avant au Frac Grand Large à Dunkerque et que j'ai pensé un peu autour de cette ville de Dunkerque qui est vraiment au milieu du commerce mondial. En fait, c'était la première fois que j'étais dans un port qui a une vision aussi mondiale et ça depuis très longtemps.
9: C'est très industriel, c'est très noir.
10: C'est pas très noir, non. Mais c'est très industriel. C'est là où il y a eu les premiers ananas qui sont arrivés en France. C'est là où il y a eu les premiers oiseaux exotiques, etc. Donc il y a vraiment une idée d'une petite société face à un grand monde, ce qui est très différent du port genevois, mais aussi de Marseille ou comme ça. Et donc, j'ai fait cette exposition là-bas et c'est à partir de cette exposition que j'ai fait celle de Tinguely. Et quand je suis arrivée à Bâle, je me suis demandé comment je pouvais dialoguer avec cette figure de l'art cinétique. Et la première chose que je me suis dit, j'ai rencontré les personnes qui font les restaurations des œuvres de Tinguely. C'était vraiment passionnant de parler avec eux qui avaient cette connaissance des œuvres et de savoir non seulement qu'est-ce qu'elles étaient mais pourquoi elles avaient été faites comme ça et comme ça leur donnait des pistes pour la restauration de celles-ci. Et une des premières choses qui m'a frappée, c'était que sur les caisses, c'était écrit de la main de Tinguely, c'était écrit « ne pas graisser ».
9: On revient à l'huile.
10: Exactement. Et donc, c'est écrit « ne pas graisser » parce que pour Tinguely, c'était important que les choses, elles grincent, elles couinent, etc. C'était peut-être aussi sa manière de prendre une distance avec tous ces mécanismes qui venaient, dans son cas, probablement plus du milieu des champs, du milieu
9: agricole.
10: Agricole, voilà. Au départ, c'est plutôt ça, je crois, ses sources de travail. Et donc, pour lui, c'était important de pas huiler. Et je me suis dit, tiens, ce qui pourrait être assez chouette, c'est amener de l'huile, beaucoup d'huile, dans le musée de Tinguely. Et puis, signifier aussi, comme ça, comment, en fait, la société, elle s'est transformée entre le moment où Tinguely y travaille et puis le moment où moi, j'essaye de faire des œuvres qui, dans un certain sens, parfois, on pourrait penser qu'elles ont le même humour, mais elles sont faites dans un contexte différent et donc elles disent des choses différentes sur notre société. Et je pense que effectivement, cette idée d'un désenchantement, c'est quelque chose qui est pas du tout dans les œuvres de Tinguely. Si on voit ses films quand il part aux États-Unis,
9: bah, c'est avec le progrès. Son camion,
10: On est dans le progrès. On est dans le progrès, on est dans la figure, dans une figure masculine très puissante aussi. C'est un artiste extrêmement puissant.
9: Et on repense d'ailleurs au manifeste du futurisme aussi de 1909. On a l'impression que la puissance et les pleins pouvoirs, c'est ça qui va sauver le monde.
10: C'est ça qui va sauver le monde, c'est la guerre, c'est le mouvement, c'est des gens pro-militaristes aussi, c'est assez impressionnant de voir ces textes, comment ils ont vieilli, ça vaut la peine de les lire. Et donc là, on arrive, pas mal d'années après, on est dans une société qui produit énormément d'objets, alors que dans son cas, il travaille avec très peu d'objets, il travaille beaucoup avec des objets qui sont justement des revues du monde dans lequel il est, mais il y en a peu. Il y a des engrenages, il y a des choses comme ça, il y a deux, trois objets, marrants, comme des pantins, des choses comme ça. Et puis, aujourd'hui, on est dans une surabondance d'objets, et puis dans une lecture très pessimiste, on en revient, en fait, de cette joie ou de cette croyance dans
9: cette gloire
10: futur.
9: Du progrès.
10: Mmh. Exactement. Donc ça, c'est pour le musée Tinguely, mais il y a aussi Bâle. Et puis Bâle, c'est aussi absolument incroyable, parce que c'est aussi dans son genre le nœud du monde. Au niveau de la chimie, ouais. Au niveau de la chimie, et puis aussi au niveau des trafics. Le musée Tinguely, il est vraiment à côté il est entre le Rhin qui charrie sans cesse des matériaux, et puis juste derrière, il y a l'autoroute où nuit et jour, des camions se suivent et se resuivent. Donc on est vraiment dans une situation où le commerce, à la fois l'invention en termes de chimie, etc., et le commerce des matériaux est toujours en fonction.
9: Et visible.
10: Mmh. Et donc, moi, ça m'intéressait bien de travailler là autour, là-dessus. C'est pour ça que, par exemple, j'ai fait une pièce dans cet endroit qui est normalement un endroit de transition dans lequel, à peu d'exceptions près, il n'y a pas eu d'exposition. Je crois que dans une des premières expositions du musée Tinguely, il y avait une série de sculptures dans cette passerelle en pente, mais il y en a eu peu après. Et donc, j'avais vraiment envie de travailler là-dedans. Et j'ai présenté une série de seaux en caoutchouc remplis de béton qui sont renversés et qui dégoulinent comme ça le long de cette passerelle. Ça, c'est une des pièces que j'ai fait là-bas, justement en essayant de dialoguer avec le Rhin qui coule d'une certaine manière et les matériaux qui transitent par ces différents canaux de distribution.
9: Puis je me souviens qu'il y avait aussi des grandes bottes.
10: Oui.
9: Des grandes bottes de pêcheurs. D'abord, ça me faisait penser à Roman Signer qui avait fait une performance assez extraordinaire avec des bottes explosives, mais je suis pas sûre que ce soit un clin d'œil.
10: Alors, je sais pas si c'est un clin d'œil, mais c'est quand même un des artistes que je préfère. Donc, oui, c'est plus qu'un clin d'œil, peut-être même. Alors, j'ai beaucoup travaillé avec des bottes. J'ai travaillé plusieurs fois avec des bottes. Parce qu'en fait, les bottes, c'est quelque chose qu'on retrouve un peu dans tous les métiers. On retrouve les bottes dans l'agriculture, mais on retrouve dans la chimie, on retrouve dans l'industrie alimentaire. Dans la pêche. On retrouve dans le milieu hospitalier, etc. Donc, c'est vraiment un vêtement de travail qui est pensé vraiment comme protection de l'humain, en tout cas comme interface de l'humain et de l'objet qu'il travaille. Et puis, moi, ce qui m'intéresse aussi, c'est que le fait que chaque travail a son loisir. Et si les banquiers font du golf, en bottes probablement, je ne sais pas, eh bien, les ouvriers font de la pêche. Et donc, ce qui est étonnant, c'est que c'est sensiblement les mêmes objets qui vont se retrouver dans le travail et dans les loisirs.
9: Mmh.
10: Et les bottes de pêche, justement, sont des espèces de grandes bottes qui arrivent des fois jusqu'à, ça s'appelle des vaders, qui arrivent des fois jusque sous les bras et qui permettent aux gens de faire de pêcher.
9: De pêcher ou peut-être dans la rivière.
10: Voilà. Et dans ce cas-là, donc pour ces vaders, je les ai remplis de béton. J'ai imaginé, au lieu que ça devienne un outil de protection, ça devient un contenant. Et puis, ça forme des espèces de corps un peu à la fois massifs, puissants, mais aussi difformes. Et deux d'entre eux, je les ai mis à l'entrée de l'exposition, un peu comme on a des figures tutélaires au début sur les musées du 19e, sur les façades. Voilà, deux figures masculines, un peu décaties, pour commencer cette exposition.
9: Et puis, Delphine-Reist, vous disiez, il faut de l'huile, beaucoup d'huile pour cette exposition, pour que ça arrête de grincer. Enfin, en tout cas, vous avez pris à contre-pied, en parlant de bottes, l'inscription de Tinguely sur ces cartons, surtout pas mettre de l'huile, ne pas graisser. Cette huile, on la trouve où et comment dans cette exposition au musée Tinguely?
10: Alors, c'est au deuxième étage, sur une grande simèse, donc sur un grand mur d'exposition. J'ai hissé une vingtaine de gros bidons d'huile de, je sais pas, 180 litres chacun, rouge, et de ces bidons dégoulinent des huiles sur le mur. Au tout début, ça fait un petit peu comme une chemise de banquier italien, comme ça, avec des lignes brunes, très chic. Et puis, au fur et à mesure, les lignes s'épanchent et ça donne quelque chose de beaucoup plus pictural, disons. Et ces huiles, ce qui m'intéressait, c'était de faire un portrait de la région par ces huiles. C'est-à-dire que toutes ces huiles, elles ont été récoltées dans la région de Bâle, dans l'industrie aéronautique, dans l'industrie de mécanique de précision, dans les usines chimiques à qui appartient le musée Tinguely, mais aussi l'huile du restaurant du musée Tinguely, où tout type d'huiles différentes, l'huile aussi qui est pour l'industrie alimentaire ou pour nourrir les animaux, l'huile de soja.
9: Et puis, il y a aussi dans cette exposition ces fameux objets qui s'autonomisent, que ce soit des chaises de bureau qui forment au sol, enfin, qui créent au sol ces immenses dessins circulaires. C'est de l'encre ou de l'huile?
10: Alors, la première fois que je l'ai fait, c'était de l'huile de vidange, parce que la première fois que j'ai travaillé avec de l'huile de vidange, c'était à Saint-Étienne il y a un certain temps, et j'avais fait une exposition que avec l'huile de vidange, en essayant d'utiliser toutes les propriétés de ces huiles de vidange, en faisant des fontaines, enfin plein de choses avec de l'huile de vidange. Et puis petit à petit, je trouvais que l'huile de vidange, elle reste pas stable dans le temps, donc j'ai imaginé un autre matériau.
9: Pour qu'il y ait ce ballet, cette chorégraphie de ces chaises de bureau qui vont exprimer quelque chose, ça c'est quand même dingue. Ça veut dire que vous maîtrisez de A à Z tout, ou parfois il y a vraiment une vraie autonomisation des objets que vous mettez en place?
10: En fait, j'imagine un mouvement pour un objet. Ça pourrait être pour une scie, ça peut être pour un aspirateur ou pour une pelle mécanique ou une voiture. Et puis après, je l'expérimente et puis je me base sur le mouvement que fait vraiment cet objet. Donc, c'est pas vraiment moi qui décide. Je chorégraphie comme je chorégraphierais avec un danseur. Et là, par exemple, dans ce cas-là, le rond, en fait, il n'y a pas de moteur en fait dedans. Je prends un seau de peinture, je le renverse par terre, je fixe ma chaise au centre et puis je fais tourner la chaise dans la peinture jusqu'à qu'elle fasse elle-même sa forme. Mais j'accepte aussi tout ce qui arrive, tous les accidents, toutes les petites expressions de la chaise ou bien toutes les taches, etc., sont incorporées dans le travail.
9: Mais par exemple, quand il y a justement ces perceuses qui se mettent à vibrer, on ne sait pas exactement à quel moment, ça nous surprend, etc. Tout ça est quand même très c'est calculé, vous maîtrisez ça.
10: Oui, je maîtrise jusqu'à un certain point, c'est-à-dire par exemple dans les œuvres où il y a des outils qui se mettent en marche, déjà j'essaye de faire fonctionner cet outil
9: C'est pas grave. Il y a des mouvements, mais c'est normal, on est un édifice où il n'y a que des ateliers, donc il y a des choses qui roulent. C'est pour ça qu'on entend comme ça ces bruits de coulissades.
10: Et donc, quand je fais des travaux avec des outils, je détermine la longueur du mouvement. J'essaie de prendre seulement la partie du mouvement, les premières secondes ou quarts de seconde où l'objet fait un petit mouvement avant presque enfin voilà, où il bouge un peu. Et puis après, je fais la chorégraphie générale en essayant de travailler, je dirais, plutôt sur le temps d'attention. C'est-à-dire que j'essaye de faire de moins d'événements possibles, mais dès que la personne qui sera devant se lasse, ça va recommencer.
9: Mm-hmm.
10: Donc, il n'y a pas de recherche, je dirais, de rythme ou de phrasé ou comme ça. C'est plutôt un régime de l'attention et de l'énervement, de l'agacement, de ce genre de choses.
9: Delphine Reist, on parlait tout à l'heure de ce monde désenchanté que vous réenchantez. Mais je ne sais pas si c'est un réenchantement. C'est comme si vous le remettez, c'est comme si vous lui redonnez encore un petit tour de manège. Puis on imagine qu'après, ça sera terminé. Il y a chez vous quand même l'idée d'un art qui signifie quelque chose, qui veut dire quelque chose. Il y a quand même il y a une portée politique à ce que vous mettez en place. Même si vous partez, comme vous dites toujours, d'un objet qui, l'air de rien, va ensuite porter quelque chose de plus universel.
10: Alors, il y a une portée politique, mais j'essaye de faire des œuvres qui sont pas trop lisibles non plus. C'est-à-dire que j'essaye que la portée politique, elle vienne comme par hasard dans le cerveau des spectateurs, qu'elles sont pas complètement issues de ce que je fais, ou en tout cas que ça soit pas des œuvres qui sont illustratives, programmatiques. J'essaye plutôt que les spectateurs soient étonnés, intrigués ou agacés ou qu'ils aient peur ou bien même émerveillés, parce que j'essaye plutôt de travailler avec comme premier sentiment, un sentiment très simple que tout le monde peut avoir et que les spectateurs aient un sentiment avant d'avoir un jugement, voilà, qu'ils soient un petit peu secoués, voilà, et que le jugement n'arrive pas trop tôt. Et donc, je diffère dans le temps un peu le jugement sur les œuvres. Donc ça, c'est une des techniques que j'ai pour inclure le plus de spectateurs possible dans mon travail.
9: Et vous, pour vous surprendre au jour le jour, sur la durée, comment est-ce que vous renouvelez vos pratiques, peut-être vos techniques? Comment ça se passe? Parce que là, vous avez quand même 30 ans de carrière sous les pieds,
10: sous la botte.
9: Ouais, sous la botte, ouais, tout, ouais, sous.
10: C'est quelque chose d'assez difficile parce que comme j'ai la chance de participer à beaucoup d'expositions, c'est assez difficile de faire des nouvelles œuvres ou d'entreprendre des nouveaux chemins. Je suis pas la seule, hein, pour tous les artistes, je pense c'est pareil. Et moi, pour ma part, ben une fois de plus, les résidences me sauvent de tout. Parce que quand je fais une résidence, je réponds pas à mes mails, je remplis pas ma feuille d'impôt, et puis ma voisine.
9: Vous êtes dédié entièrement.
10: Je suis dédié à une chose. Et donc ça, c'est chaque fois la chose qui va me sauver. Et puis ces dernières années, j'ai aussi la grande chance de pouvoir faire des résidences dans lesquelles on m'offre la possibilité d'aborder des nouvelles techniques. Et ça, c'est vraiment salutaire et c'est incroyable. Et j'ai pu être en résidence, par exemple, à l'Urdla à Lyon, qui est un centre de la gravure absolument incroyable, des techniques vraiment traditionnelles. Et eux m'ont proposé de faire une résidence chez eux pendant presque 2 ans maintenant. J'y étais chaque fois une semaine pour produire à chaque fois 1 ou 2 œuvres. Et j'ai appris énormément d'eux et surtout j'ai pu me plonger dans cette technique-là. Ils m'avaient proposé il y a assez longtemps, puis j'avais pas tellement d'idées parce que je travaillais pas trop sur le papier et tout ça. Et puis à un moment donné, j'ai eu une idée, j'ai été les voir, puis je leur ai dit « Ah, ce que j'aimerais bien faire, c'est de la gravure avec un rouleau compresseur. » Et puis ils m'ont regardé avec en fronçant un petit peu des sourcils comme ça, et puis un peu inquiets, ils m'ont dit « Non, c'est pas ça qu'on fait ici. » J'ai dit « Ok, j'ai été faire mes gravures avec mon rouleau compresseur ailleurs. » Parce qu'en fait, ça, j'arrivais à maîtriser plus ou moins. Et puis, je me suis du coup plus intéressée à leur spécificité, à leur savoir, etc. Et j'ai pu faire des choses comme ça incroyables avec eux.
9: Ça a donné, par exemple, ce que je vois là, ce gant.
10: Ça, c'est avec le rouleau compresseur.
9: Ah, d'accord.
10: Mais derrière vous, il y a une petite cabane qui est là. Et surtout, de septembre à décembre, il y aura une exposition justement en parallèle à la Biennale de Lyon, à l'Urdla, qui s'appelle « Faire le sale ».
9: Et donc, qu'est-ce qu'on verra de vous?
10: Alors, on verra plein de choses. On verra toutes les œuvres que j'ai produites là-bas. mais aussi d'autres œuvres, certaines que je vais faire là-bas pour la première fois et d'autres qui viennent de mon atelier.
9: Mais ce cabas que l'on voit, c'est une empreinte ou c'est...
10: C'est une lithographie.
9: Donc, vous l'avez fait sur pierre.
10: Sur la pierre, exactement.
9: Vous avez dessiné ou vous êtes une empreinte?
10: Non, alors le programme que je leur ai proposé, c'est de travailler avec tous les objets qui sont du travail qu'on ne dit pas travail, c'est-à-dire tout ce qui est le travail domestique. Donc j'ai amené une grosse valise avec des fers à repasser, une planche à repasser, des cabas, des gants pour laver la vaisselle, enfin tout ça. Et puis on a étudié tous ces objets en voyant quels seraient les objets qu'on pourrait travailler là-bas. Et l'idée aussi, c'est de travailler en direct avec les objets, c'est sans prendre de photographies, sans dessiner, etc. Donc pour chaque objet, on a développé des techniques, on a essayé chaque fois plusieurs techniques et on a développé une technique pour arriver au but de cette litho.
9: Et puis le travail sur les fourrures, ça c'est aussi avec eux ?
10: Non, ça c'était justement c'est ce que je leur avais proposé, mais qu'ils ont refusé. Et donc j'ai fait dans un lieu qui est pas loin d'ici, qui s'appelle Bermuda, qui est un lieu d'art contemporain à la frontière au nord de Genève.
9: Delphine Reiss, on arrive au terme de cette vie à peu près, toute une semaine en votre compagnie. On est ici dans cet endroit, cet atelier, qui est un lieu très très inspirant puisque on l'a compris, il y a tout un biotope artistique culturel qui y travaille. Et puis, vous m'avez dit justement que c'est un endroit que vous allez devoir quitter, toutes et tous. Et au lieu de vous mettre dans une sorte de panique, au contraire, ça vous réjouit d'une certaine façon. De nouveau le mouvement, la mise en mouvement, découvrir d'autres choses.
10: Oui, ça fait un certain temps qu'on est là.
9: Depuis 2008.
10: Hein. Depuis 2008 qu'on est là. Il y a eu un roulement, des nouvelles personnes qui sont arrivées, mais il y a aussi plein de choses qu'on n'a pas pu changer parce que le plus simple, c'est de rien changer dans la vie. Et donc, le fait de devoir déménager, ça nous a permis de réfléchir à plein de choses, à premièrement notre gouvernance, comment on s'organise au sein de Picto, est-ce que c'est efficace, est-ce que c'est pas efficace, est-ce qu'on doit réfléchir à ça, et puis ensuite aussi à notre fonctionnement. Les ateliers à Genève, souvent, ils sont organisés comme des espaces privatifs, chacun a son atelier, ce qui est super, mais ce qui pose aussi des problèmes parce que après 15 ans, il y a certains ateliers qui deviennent plus des dépôts que des vrais ateliers. Et c'est normal parce que l'activité de chacun se transforme. C'est tout à fait normal. Il n'y a pas à s'offusquer de ça. Et donc, dans l'intervalle, c'est-à-dire dans l'endroit où on va déménager, on va essayer de réfléchir avec des ateliers peut-être un peu plus petits et plus d'ateliers communs que l'on pourra emprunter de temps en temps et peut-être, pourquoi pas, dans lequel on pourra inviter aussi des artistes en dehors de Picto à venir travailler.
9: Très belle musique d'avenir, qui est plutôt constructive.
10: Oui, on se réjouit.
9: Et puis, je sais aussi que vous allez bientôt faire une résidence à Londres.
10: Exactement.
9: 6 mois.
10: Oui.
9: Toute seule.
10: Oui.
9: Là aussi, je vois que ça s'allume.
10: Je ne sais pas trop ce que je vais faire là-bas parce que je connais très peu Londres, etc. Mais je sais qu'une situation comme ça va être très excitante et va me permettre d'ouvrir de nouveaux chapitres dans ma production.
9: Qu'est-ce que vous souhaitez toujours encore ?
10: Avoir du plaisir dans ce que je fais.
9: Alors nous, on va avoir le plaisir d'avoir votre dernier choix musical. Où est-ce que vous nous emmenez ?
10: Alors, je vous propose Bambi avec une chanson qui s'appelle « Pas jalouse ».
9: Génial ! Bon vent, à bientôt. Merci beaucoup, Delphine Reiss.
10: À bientôt.

0: La vie à peu près, c'est terminé pour cette semaine. On vous retrouve lundi prochain. Merci à Fred Facio et à Bastien Meucli qui ont réalisé l'émission. Et merci aussi à Audrey Zanou, notre attachée de production. La vie à peu près, c'est une proposition de Florence Grivel et Agnès Léveillé. À retrouver du lundi au vendredi sur RTS Espace 2 et en tout temps sur Play RTS. Très bon après-midi à vous à l'écoute d'Espace 2. Tendez l'oreille, il est 14h.
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1: Vous aimez les fils Bach, Arnold Schoenberg, ou vous êtes plutôt Liszt, Britten ou baroque italien? Alors vous avez choisi les bonnes ondes, car avec Martin Gerz, on vous propose dès maintenant le meilleur de la production musicale d'Espace 2, une dizaine d'extraits de concerts captés aux quatre coins de la Suisse romande. On commence en mode de Sturm und Drang avec Karl-Philipp Emanuel, dirigé par Christian Zacharias.

Zacharias et l'Orchestre de Chambre de Lausanne. Cela se passait Salle Métropole le 8 mai 2012. Pour Espace 2, il y avait ce soir-là Martin Gers à la régie et Eric Magnin à la prise de son. On poursuit le voyage en remontant de quelques kilomètres seulement le Léman et en débarquant au port de Puy, direction le centre-ville et son théâtre de l'Octogone, pour écouter le 18 décembre 2012 sous la bannière de la saison Pour l'art, une très belle lecture de l'un des chefs-d'œuvre absolus de la musique de chambre, Die Verklärtenacht, La nuit transfigurée d'Arnold Schönberg, un sextuor qui nous est proposé ici par les membres du sextuor d'Ornani, emmené du violon par le Concertmeister de l'époque de l'OCL, l'Orchestre de Chambre de Lausanne. Je veux parler de Gyula Stüler. Première œuvre importante de Schönberg, qui n'a que 25 ans et n'a pas encore mis en marche sa grande révolution de décaphoniste. Verklärtenacht réussit le grand écart déjà tenté par Smetana avec son quatuor Mavi, de faire entrer le souffle poétique, généralement habillé à cette époque de grandes phrases symphoniques, dans la forme intimiste de la musique de chambre. Le point de départ est un poème de Richard Demel, auteur mystique à la mode, qui relate le dialogue entre un homme amoureux et une femme qui lui avoue attendre un enfant, mais oui, d'un autre homme. La musique agira comme un commentaire des sentiments exprimés et non comme illustration d'une quelconque action, nous dit le spécialiste Alain Poirier. Je ne sais pas si ça vous avancera beaucoup. Je peux vous dire par contre, et ça c'est sûr, que l'œuvre a été achevée en décembre 1899 et qu'il a été créé à Vienne le 18 mars 1902 par le quatuor Rosé et deux instrumentistes de l'Orchestre philharmonique de Vienne.

Joula Stuller et Nancy Benda au violon, Yukari Shimanuki et Elena Facciani à l'alto, Neal Brown et Massimo Polidori au violoncelle, alias le sextuor d'Ornani, interprète ici de la Nuit transfigurée d'Arnold Schoenberg. Ça se passait le 18 décembre 2012 à l'Octogone de Puy, dans la série Pour l'art. Les zigzags continuent à l'enseigne de votre tournée romande sur Espace 2, après les rives du Léman, l'extrémité nord-ouest du pays, avec le Jura et la très belle ville de Porrentruy, où nous attendent les musiciennes et musiciens de l'escadron volant de la Reine pour faire résonner le 12 février 2023 à l'église des Jésuites dans le cadre des tribunes baroques, une chaconne pour soprano extraite d'une cantate nuptiale signée Johann Christoph Bach. Meine Freundin, du bist schön, mon ami, tu es belle, longtemps attribué à son célèbre petit cousin, Johann Sebastian. Jean-Christophe Ier était le fils de Heinrich Bach, et donc le cousin germain de Johann Ambrosius, le père de Jean-Sébastien, je ne sais pas si vous suivez. Et c'est justement Johann Ambrosius qui signe le texte de cette cantate, en s'inspirant du fameux Cantique des Cantiques de Salomon.

Johann Christoph Bach, membre de la grande dynastie Bach de Thuringe, et une chaconne pour soprano extraite de sa cantate nuptiale « Meine Freundin, du bist schön »« Mon ami, tu es belle » portée à notre oreille par l'escadron volant de la reine en concert le 12 février 2023 en l'église des Jésuites de Porrentruy sous la bannière des tribunes baroques et les micros d'Espace 2, des micros commandés ce jour-là par Yann Nering et Renaud Millet-Lacombe. La prochaine halte de notre tournée romande a pour cadre l'accueillant Val-de-Rue, où se déroule chaque mois d'août, depuis de nombreuses années maintenant, l'un des plus intéressants festivals de ce pays, imaginé avec passion par le chef Valentin Raymond et la luthière Maryse Fourman, le bien-nommé Festival des Jardins Musicaux de Cernié, organisé dans une très belle grange au concert sur le site d'Evologia, en pleine nature ou presque. Beaucoup d'artistes fidèles pour y jouer des répertoires souvent rares, parmi ceux-ci le pianiste Roger Mouraro, qui le 21 août 2021 proposait à l'écoute des extraits de la première année de pèlerinage de Franz Liszt, dessinant ses impressions de Suisse, constituées de 26 pièces articulées en trois cahiers dont l'écriture s'échelonne sur une quarantaine d'années. Cette véritable somme que constituent les années de pèlerinage est l'un des recueils les plus importants du compositeur hongrois. Sorte de journal souvenir musical traduisant des impressions de nature ou prenant prétexte d'œuvres littéraires et artistiques pour exprimer des sentiments d'ordre religieux, voire mystique, tout personnel. C'est ce que nous dit François-René Tranchefort. Ces années de pèlerinage s'ouvrent donc sur la Suisse, se poursuivent en Italie et s'achèvent beaucoup plus tard entre la Villa d'Est et Le Ciel, rédigé à partir de 1836 et publié en 1855, la première année, celle donc qui nous intéresse ici, se compose de 9 pièces retraçant un séjour en Suisse réalisé en compagnie de Marie Dagou, de la mythique chapelle de Guillaume Tell aux cloches de Genève où le musicien enseigne alors le piano. La vallée d'Obermann est la pièce la plus longue et la plus élaborée du volume. Elle emprunte son titre au roman Obermann d'un écrivain français alors en vogue à l'époque, Étienne Pivert de Senoncourt, dont une longue citation ouvre la partition. Ses premiers mots donnent le ton. Que suis-je ?

La chapelle de Guillaume Tell au lac de Wallenstadt, la vallée d'Obermann, le mal du pays, et ici les cloches de Genève, 5 extraits de la première année de pèlerinage de Franz Liszt, consacrée à la Suisse, offert ici par Roger Mouraro, public de la Grange au concert de Cernier. Ça se passait le 21 août 2021 dans le cadre du Festival des Jardins Musicaux. Sur place pour Espace 2, il y avait à la régie Martin Gers et la prise de son Hervé Mermillot. On termine cette escapade musicale en terre romande avec Benjamin Britten et sa Simple Symphony. L'excellent Benjamin, qui a 20 ans à peine lorsqu'il achève cette œuvre, c'est la première composition pour orchestre à cordes et il ne lui aura fallu que 7 semaines pour en venir à bout. Elle est créée le 6 mars 1934 à Norwich, dans le Suffolk, près de sa ville natale, sous sa direction. Elle emprunte une grande partie de son matériau musical à des œuvres de jeunesse, composées alors qu'il a entre 9 et 12 ans seulement. Comme Bizet avant lui, il place sa composition sous le signe des grands maîtres du passé. La boisterous bourrée introductive embrasse l'esprit du début du XVIIIe siècle. Le deuxième mouvement, Playful Pizzicato, écrit à la manière d'un scherzo, transforme l'orchestre en une gigantesque guitare. La Sentimental Sarah Band, elle, évoque puissamment la figure d'Henri Purcell. Quant au frolicsome final, bref et dramatique, il s'ouvre sur l'exposition d'un thème qui n'aurait sans doute pas juré dans une symphonie de Haydn. Nous écoutons Tugan Sokiev et l'Orchestre de Chambre de Lausanne en concert le 28 mars 2024, salle Métropole.

Benjamin Britten et sa Simple Symphony, ciselée par Tougan Sokiev et l'Orchestre de Chambre de Lausanne, en concert le 28 mars 2024, salle Métropole. Pour Espace 2, Elsa Desjardins assurait la régie, Renaud Millet-Lacombe la prise de son. On boucle la boucle sur quelques tours de disque, extrait d'une suite pour violon et basse continue de Nicolas Mattei Sper, violoniste et compositeur italien de la seconde moitié du XVIIe siècle, qui a passé une grande partie de sa vie à Londres.

0: Un extrait d'une suite pour violon et basse continue de Nicolas Matéis Père dans une lecture au disque chez Alpha d'Hélène Schmidt et un continuo composé de Gaetano Nasillo au violoncelle, Eric Belloc à la guitare baroque et Jörg Andreas Petticher au clavier. On est au bout, mais on revient demain, et vous aussi, je l'espère, pour une nouvelle ribambelle de live. Martine Guercy, Antonin Scherrer, fidèle au poste, c'est qui vous souhaite d'ores et déjà la meilleure des soirées. Car la musique continue sur RTS Espace 2. Après Tournée Romande, c'est Catherine Buzer et son oreille d'abord. Il est 16h, voici les informations.
1: Pierre-Étienne Joie.
2: Du football avec l'équipe de Suisse féminine qui affronte en ce moment Israël en match aller du premier tour des barrages pour la Coupe du Monde. Une rencontre délocalisée en Hongrie parce qu'Israël ne peut pas accueillir de match international dans son pays. Joël Robert, vous suivez ce match, où est-ce qu'on en est ?
3: On en est un partout après une demi-heure dans cette première mi-temps de ce match qui se joue à 130 km au nord-est de Budapest, un tout petit stade, très peu de spectateurs, 100 à 300 personnes pour ce match aller du premier tour des barrages, 1-1. L'équipe de Suisse a ouvert le score par Reuteler à la 14e minute, mais la gardienne Peng, titularisée aujourd'hui, rate une relance à la 20e. Sommer peut égaliser 1-1. L'équipe de Suisse part favorite de cette partie face à Israël. On a très peu de références de cette équipe israélienne. On connaît juste Katz qui évolue en Allemagne à Mayence, mais pour le reste, normalement, l'équipe de Suisse devrait passer le cap de ce premier tour des barrages. Match retour, c'est la semaine prochaine à Sion, mais il faut déjà faire un bon résultat au match aller. Pour l'instant, la Suisse, on va dire, c'est mitigé. Un partout après une demi-heure.
2: Merci Joël Robert. Israël-Suisse, un match à suivre sur nos vecteurs de la RTS et prochain pointage en direct dans une heure dans nos flashs d'information. Le prix Nobel de la paix a récompensé la juriste sud-africaine Navy Pillay pour ses efforts à promouvoir la paix et le droit international. Âgée de 85 ans, elle a notamment présidé la commission d'enquête indépendante de l'ONU qui a accusé Israël de commettre un génocide dans la bande de Gaza. Pour le ministère israélien des Affaires étrangères, ce Nobel de la paix à Navy Pillay légitime la haine et les préjugés anti-israéliens. C'est un incendie criminel, l'incendie qui a provoqué l'interruption du trafic ferroviaire ce matin entre Cossonay, Pintala et Chavornay, engendrant de fortes perturbations sur la ligne Lausanne-Yverdon. La police vaudoise a confirmé un geste intentionnel. Les CFF indiquent que le dérangement devrait durer au moins jusqu'à dimanche matin. En France, le mouvement des lycéens connaît une nette décélération cet après-midi avec une dynamique désormais très localisée dans certains départements, a rapporté tout à l'heure une source de l'exécutif. Les dégâts occasionnés en marge des manifestations ou des blocages ont coûté à minima 30 millions d'euros. Après la journée de mobilisation nationale hier, les organisations étudiantes et syndicales appellent à nouveau à la grève et à manifester mardi prochain. On est au Yémen. Les forces gouvernementales appuyées par Riyad mènent actuellement une vaste opération pour tenter de reprendre le détroit stratégique de Bab el-Mandeb en mer Rouge aux Houthis pro-iraniens. Eux-mêmes assurent en garder le contrôle. Les Houthis ont pris le contrôle mi-septembre de la côte yéménite sur la mer Rouge au terme d'une offensive éclair. En tennis, trois jours après avoir décroché à Pékin le 102e titre de sa carrière, le Serbe Novak Djokovic, 8e mondial, s'est incliné dès son entrée en lice au Masters 1000 de Shanghai. L'homme aux 24 titres du Grand Chelem en course pour arracher un des 8 billets pour le Masters de fin saison à Turin s'est incliné 6-4, 6-3 contre le Polonais Hubert Hurkacz, 34e au classement. Météo, temps encore un peu ensoleillé avant une nouvelle augmentation de la nébulosité cet après-midi. Faible pluie durant la nuit, 15 degrés, un peu de bise. Demain samedi, le plus souvent très nuageux, quelques faibles précipitations. Moins l'après-midi, des éclaircies aussi à prévoir. 17 degrés et dimanche sera assez ensoleillé en pleine, plus nuageux le long des Préalpes. Maximum 16 degrés.
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8: Avec la complicité aujourd'hui de Fred Fassio à la régie. Bonjour, soyez les bienvenus.

Un brin de folie souffle aujourd'hui sur l'oreille d'abord. On dirait qu'un vilain bourdon nous a piqué et que son dard nous a injecté une bonne dose d'adrénaline. Un mouvement perpétuel s'est emparé de l'oreille d'abord, irrésistible, qui nous entraînera de Haydn à John Adams, en passant par Chopin, Strauss, Ravel, Bartok et Poulenc. Voici pour vous donner une idée de ce qui nous attend aujourd'hui, le célèbre vol du bourdon.

Nikolaï Rimsky-Korsakov est l'auteur de ce vol du Bourdon que nous offraient Micha Rachlevski et l'orchestre de chambre du Kremlin. Le vol du Bourdon est un parfait exemple de ce qu'on appelle en musique un mouvement perpétuel. Le mouvement perpétuel, ou perpetuum mobile en latin, est un genre musical à part entière qui se caractérise par un flux continu de notes qui s'écoulent dans un même rythme et avec la plus grande régularité. On a l'impression que la musique tourne en boucle et qu'elle ne s'arrêtera jamais. Le tempo y est généralement très rapide. De nombreux compositeurs se sont amusés à écrire des mouvements perpétuels, et c'est ce que je vous propose de découvrir tout au long de cette émission.

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1: Perpetuum mobile, mouvement perpétuel, c'est le titre que Johann Strauss Jr. a donné à ce petit scherzo pour orchestre qui porte le numéro d'opus 257 dans son catalogue des œuvres. L'idée du mouvement perpétuel est encore soulignée dans les dernières mesures dans la pièce où Strauss prend la peine d'écrire en toutes lettres « Und so weiter » et ainsi de suite. C'est ce que Zubin Mehta s'est amusé à nous faire entendre ici en disant « etc. etc. » à la fin de la pièce. Le maestro dirigeait les Wiener Philharmoniker. Pour comprendre ce qu'est un mouvement perpétuel, il faudrait peut-être commencer par définir ce que l'on entend par « mouvement » dans la musique. Le terme se définit de plusieurs manières. Tout d'abord, on parle de « mouvement » pour nommer les parties successives d'une sonate, d'un trio, d'une symphonie ou d'un quatuor, en raison des contrastes de tempo et de caractère qui existent entre chacune d'elles. Le mouvement est alors appelé Satz en allemand. Ensuite, on utilise le terme de mouvement pour définir la vitesse avec laquelle une œuvre musicale est interprétée. Le mot est alors synonyme de tempo ou de Zeitmaß en allemand. Les trois mouvements perpétuels pour piano de Francis Poulenc sont ainsi désignés par le tempo auquel il faut les jouer. Le premier est assez modéré, le second très modéré et le troisième alerte. Les voici sur le piano d'Éric Lesage.

Francis Poulenc est l'auteur de ces trois mouvements perpétuels pour piano que nous offrait Éric Le Sage. Ces mouvements ont été composés en 1918 à Paris et ils ont contribué à faire connaître le compositeur en lui apportant d'emblée la célébrité. C'est Ricardo Vignès qui les a créés en 1919 lors d'un concert qui réunissait dans un atelier de Montparnasse les jeunes musiciens du groupe des Six et des peintres comme Braque, Picasso ou Modigliani. Ce sont trois pièces brèves que Poulenc jugeait ultra facile et qui se ressentent de l'influence de Satie et de celle d'un certain classicisme nourri par les clavecinistes français du XVIIIe siècle. Le terme de mouvement en musique comprend donc plusieurs sens. L'un a rapport à la forme musicale et l'autre au temps musical. C'est celui qui nous intéresse aujourd'hui. En général, le temps est l'unité de mesure de la durée musicale. Il est structuré par une pulsation régulière et le tempo, c'est-à-dire sa vitesse. Il n'y a pas de temps étalon car la durée des temps varie d'une œuvre musicale à l'autre. Mais pour remplir sa fonction d'unité de mesure de la durée, le temps doit pouvoir être délimité. Ce rôle est rempli par la pulsation. Le temps musical est ainsi mesuré et étalonné. Haydn a pris plaisir à rendre l'écoulement du temps perceptible dans le mouvement lent Andante de sa symphonie numéro 101. C'est ce mouvement, célèbre entre tous, qui a donné à cette symphonie son surnom de l'horloge.

L'Andante de la symphonie numéro 101 de Joseph Haydn, mouvement qui est à l'origine de son surnom de l'horloge. Marc Minkowski dirigeait les musiciens du Louvre. Le compositeur s'amusait à imiter le mouvement d'une horloge en imitant la régularité de son tic-tac. Si Haydn s'est intéressé au mouvement, on ne peut pas encore parler ici de mouvement perpétuel, car une horloge peut s'arrêter si elle n'a pas été remontée. Le mouvement perpétuel en musique évoque aussi bien une technique d'écriture qu'une pièce de genre. Il n'y a donc pas nécessairement besoin d'être intitulé « mouvement perpétuel » pour utiliser les techniques du genre. C'est le cas par exemple de la célèbre Pacifique 231 d'Arthur Honegger, qui indique en sous-titre « mouvement symphonique ». Derrière ce titre se cache une étude sur le mouvement. Honegger avait une passion pour les locomotives à vapeur. Il se plaît ici à décrire la folle chevauchée de la Pacifique 231, une célèbre locomotive qui faisait la renommée des chemins de fer français. La partition nous met en face d'un monstre de 300 tonnes qui souffle lourdement pendant que s'activent quelques voyageurs attardés. Coup de sifflet du contrôleur, la bête se met en marche et prend peu à peu de la vitesse pour s'élancer à 120 km/h dans la nuit. Voici ce que Honegger écrit à propos de son mouvement symphonique. « Ce que j'ai cherché, ce n'est pas l'imitation des bruits de la locomotive, mais la traduction d'une impression visuelle et d'une jouissance physique par une construction musicale. Elle part de la contemplation objective, la tranquille respiration de la machine au repos, l'effort du démarrage, l'accroissement progressif de la vitesse pour aboutir à l'état lyrique, au pathétique du train de 300 tonnes lancé en pleine nuit à 120 km/h. »

Stéphane Deneuve et l'Orchestre symphonique de la radio de Stuttgart donnaient vie à la Pacifique 231, la célèbre locomotive évoquée par Arthur Honegger dans ce mouvement symphonique pour orchestre qui évoque l'accélération de la machine et sa course folle. C'est également l'idée d'une folle course sur un bolide, que ce soit une voiture de course, une fusée ou même un train lancé à grande vitesse, que le compositeur américain John Adams s'est plu à évoquer dans une pièce pour orchestre intitulée Short Ride in a Fast Machine. Mais contrairement à la Pacifique de Honegger, il n'y a pas d'accélération dans cette pièce. On se laisse simplement porter par le mouvement, aigrisé par la vitesse.

A Short Ride in a Fast Machine, une fanfare pour orchestre de John Adams. Simon Rattle dirigeait l'orchestre symphonique de la ville de Birmingham. Comme dans la Pacific 231 d'Arthur Honegger, John Adams fait ici appel aux techniques d'écriture qui caractérisent le mouvement perpétuel. Alors ces techniques, eh bien quelles sont-elles? On parlera d'un flux ininterrompu de notes, voire de motifs, qui se répètent en boucle de façon obstinée ou variée, le tout avec des valeurs brèves comme des croches ou des doubles croches répétitives, égrenées un tempo presto, voire prestissimo, et de manière ininterrompue. Le résultat produit un effet mécanique, voire hypnotique. Ce sont justement ces techniques que Béla Bartók utilise pour définir le thème principal du final de son concerto pour orchestre, un mouvement extrêmement virtuose qui est particulièrement redoutable à exécuter. Le résultat est un presto en forme de mouvement perpétuel dans lequel des airs de danse populaire vivement rythmé, tourbillonne jusqu'à la folie avant de s'éteindre sur une coda brillante précédée d'une double fugue.

Le final du concerto pour orchestre de Béla Bartók. Karina Kanellakis dirigeait l'Orchestre Philharmonique Royal des Pays-Bas. Comme Béla Bartók, le compositeur américain Samuel Barber a lui aussi choisi de refermer son concerto pour violon et orchestre par un final en forme de mouvement perpétuel. Ce choix permet d'accentuer le contraste entre les différents mouvements et de refermer l'œuvre en beauté. Il y a une très jolie anecdote à propos du final de ce concerto. Barber a commencé à écrire cette œuvre à Sils-Maria en Suisse durant l'été de 1939. À la fin des vacances, il envoie les deux premiers mouvements à son ami violoniste Iso Briselli, qui les trouve trop simples et pas assez brillants pour un concerto. Barber lui promet alors un final propice au déploiement de virtuosité du soliste et poursuit la composition de son œuvre. Quelques mois plus tard, il présente à Briselli son final, que le violoniste juge cette fois trop difficile. Il exige que son père adoptif, Samuel Fels, qui était le commanditaire du concerto, soit remboursé. Barber, qui avait déjà dépensé toute la somme en Europe, engage alors un autre violoniste pour créer le troisième mouvement de l'œuvre et prouver au commanditaire que sa partition n'était pas injouable. Briselli renonce finalement à son droit sur la création du concerto et Fels doit payer la totalité de la commande. Il semble cependant peu probable que Briselli ait été dans l'incapacité de jouer le troisième mouvement de ce concerto, car c'était un violoniste virtuose, ayant joué les œuvres les plus difficiles du 19e siècle. Bien des années plus tard, Briselli expliquera que bien qu'il ait trouvé beau les deux premiers mouvements et attendu le final avec impatience, il l'a trouvé trop léger en comparaison du reste du concerto et a suggéré que le mouvement lent soit développé en une forme sonate rondo, ce que le compositeur aurait refusé. Je vous propose ici d'écouter le mouvement lent et le final du concerto dans l'interprétation de Renaud Capuçon.

Le mouvement lent, suivi du final presto et moto perpetuo du concerto pour violon et orchestre de Samuel Barber. Renaud Capuçon était accompagné par l'orchestre de la Suisse romande sous la direction de Daniel Harding. Bien avant Barber et Bartok, Frédéric Chopin devait lui aussi utiliser le mouvement perpétuel dans une sonate pour enrichir le contraste entre les mouvements. Sa deuxième sonate pour piano est en réalité une véritable étude sur le mouvement organisé autour de la célèbre marche funèbre, qui est à la fois le point de départ et l'idée essentielle de cette sonate. Puissante et originale, cette œuvre a fait couler beaucoup d'encre et a suscité maints commentaires et les explications les plus insensées. Certains ont vu dans cette œuvre tragique une représentation saisissante des différents visages de la mort. Chopin a composé sa marche funèbre pour commémorer l'anniversaire de l'insurrection de Varsovie. La marche progresse inexorablement sur un rythme saccadé et obsédant, jusqu'au chant sublime et bouleversant du magnifique trio central. À ce moment inexorable, Chopin fait suivre un mouvement perpétuel très technique dans lequel les deux mains du pianiste jouent en même temps la même mélodie sans s'arrêter. Celle-ci est composée d'octaves parallèles jouées sotto voce et legato sans aucun repos ni accord jusqu'aux dernières mesures. Ce mouvement est extraordinaire et c'est aussi le plus bizarre et le plus énigmatique jamais écrit par Chopin, qui semble annoncé ici presque le XXe siècle. Anton Rubinstein compare ce quatrième mouvement au vent qui hurle autour des pierres tombales et conseille, pour obtenir l'effet du vent sur les tombes, de jouer ce mouvement avec un fort lavage de pédales.

Sur le piano de Beatrice Cerdana, les deux derniers mouvements de la deuxième sonate de Frédéric Chopin, la fameuse marche funèbre suivie du final presto, un presto en forme de mouvement perpétuel qui donne ici parfaitement l'illusion d'un mouvement qui ne s'arrête jamais. Voici maintenant comment Maurice Ravel reprend lui-même cette idée dans sa deuxième sonate pour violon et piano. Sonate dont le final est indiqué perpetuum mobile. Il succède à un blues. Comme chez Chopin, c'est le mouvement le plus court de la partition et il se présente comme une course éperdue qui finit par se fracasser sur le roc du dernier accord. On écoute cette sonate ici dans la version enregistrée par Janine Janssen, accompagnée au piano par Itamar Golan.

Un mouvement perpétuel ou perpetuum mobile pour refermer la sonate pour violon et piano de Maurice Ravel. Janine Janssen était accompagnée au piano par Itamar Golan. Vous aurez peut-être remarqué qu'au fil de cette partition, les trois mouvements deviennent de plus en plus brefs. Et bien que les deux instruments échangent leurs éléments thématiques, ils donnent l'impression d'évoluer parallèlement, plus que de dialoguer. Merci d'écouter RTS Espace 2. Nous allons refermer cette oreille d'abord en forme de mouvement perpétuel avec Arvo Pärt, qui lui aussi explore la technique dans une pièce pour orchestre qu'il a justement intitulée Perpetuum mobile. Le temps semble ici infini puisque l'idée est justement de créer l'illusion d'un mouvement qui ne s'arrêtera jamais.

0: Arvo Pärt a imaginé ici un mouvement perpétuel pour orchestre, mouvement que nous offrait Paavo Järvi à la tête de l'Orchestre symphonique d'Estonie. Ainsi prend fin, malgré tout, cette oreille d'abord. Le mouvement perpétuel a été coupé par Fred Facio, qui assurait la réalisation de cette proposition de Catherine Muser. À demain, portez-vous bien. 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
1: Bonsoir à toutes, bonsoir à tous. C'est un plaisir de vous retrouver dans l'émission Bazar sur RTS Espace 2. Nous sommes ensemble jusqu'à 19h30 et pour commencer ce voyage d'aujourd'hui, on va s'offrir une décharge d'énergie pure avec Édouard Lalot et sa pièce intitulée Guitare. Ici, c'est dans un arrangement flamboyant pour violon et orchestre. Lalot, bien que né à Lille, avait des ancêtres espagnols.

On entend bien ici les ancêtres espagnols d'Édouard Lalo dans cette musique, cette danse survoltée où le violon solo s'amuse à imiter les pincements d'une guitare ibérique. Au violon, il y avait Wong Kyung Kim avec l'Orchestre Philharmonique Royale de Liège que dirigeait Jean-Jacques Kantoroff. C'était guitare d'Édouard Lalo. On enchaîne avec un merengue vénézuélien totalement irrésistible composé par Eduardo Egues. 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

Une pièce pleine de dynamisme, un véritable pont jeté entre la rigueur de la musique baroque et la chaleur rythmique de l'Amérique du Sud avec l'ensemble La Tumera. C'était une musique d'Eduardo Egez, El Mezclao, le métis. On s'offre maintenant un petit moment de cinéma très élégant, nostalgique, avec la célèbre chanson de José Padilla, La Violetera. La marchande de violettes. C'est l'histoire d'une jeune fille qui vend ses fleurs dans les rues de Madrid au printemps, apportant un peu de douceur aux passants.

La voix inimitable de Dalida dans cette musique de José Padilla, La Violetera. C'est un moment de danse ancienne tout de suite sur RTS Espace 2, revisité.

La bergamasca tirée des danses antiques de Torino Respighi. C'est une danse populaire très joyeuse, un peu rustique, de la région de Bergame. Au XVIe siècle, une version orchestrale jouée par le Philharmonia Ungarica que dirigeait Antal Dorati. Nous poursuivons cette émission bazar avec un moment baroque et le grand Arcangelo Corelli, son concerto grosso en ré majeur, opus 6 numéro 4.

L'adagio, le pétillant vivace, à l'instant l'allegro final du concerto grosso opus 6 numéro 4 d'Arcangelo Corelli, joué par le Concert des Nations que dirigeait Jordi Savall. Voici un quatuor à cordes de Félix Mendelssohn, le scherzo du 5e en mi bémol majeur. C'est un mouvement assez leggero vivace, très léger et vif, une spécialité de Mendelssohn.

Le Mandelring Quartet dans le scherzo du Quatuor numéro 5 de Félix Mendelssohn. Voici la musique de Joseph Haydn, sa 97e symphonie en do majeur, dite londonienne numéro 1. On écoute le troisième mouvement, le menuetto. C'est un allegretto plein d'esprit, léger avec ses petites surprises rythmiques.

Le Manuetto de la 97e symphonie dite londonienne de Joseph Haydn, jouée par l'Amsterdam Baroque Orchestra que dirigeait Ton Koopman. Voici un moment d'intimité romantique, c'est l'adagio du trio pour clarinette, violoncelle et piano en la mineur de Johannes Brahms.

To the Boys, aux garçons, c'était un extrait de la bande originale du film Légende d'automne, une musique jouée par l'Orchestre symphonique de Londres, que dirigeait le compositeur lui-même, James Horner. Allez, voici un moment de jazz manouche avec Stéphane Grappelli et sa reprise du chef-d'œuvre de Django Reinhardt, Manoir de mes rêves. Enchaîné avec le virevoltant Daphné. C'est un régal de swing, d'élégance et de joie de vivre enregistré en 1971 à Paris.

Stéphane Grappelli au violon, Mark Emler au piano, Eberhard Weber à la contrebasse et Kenny Clark à la batterie. Ça swing avec ce brio légendaire dans cette musique de Django Reinhardt, Manoir de mes rêves et à l'instant Daphné. On va s'installer devant un piano, c'est celui de Maurice Ravel, avec sa pièce Alborada del Gracioso, l'aubade du bouffon, extraite de sa suite Miroir. Une œuvre virtuose, diabolique, pleine de rythmes, de guitares espagnoles, de claquements de talons et d'un humour grinçant.

Le pianiste espagnol Javier Pérez qui jouait Alborada del Gracioso de Maurice Ravel. Et on reste sous le soleil d'Espagne avec Claude Debussy et le premier mouvement Par les rues et par les chemins de sa célèbre suite Iberia, extraite des images pour orchestre. C'est une évocation colorée, pleine de vie, des rues animées d'Espagne avec ses parfums, ses bruits, ses fêtes lointaines.

L'Orchestre national de France, interprété sous la direction de Daniel Egatti, par les rues et par les chemins, tiré de la suite Iberia de Claude Debussy. Nous poursuivons avec un éclat de rire et une relecture insolite et jazzy de Johann Sebastian Bach, tiré de la bande originale du film d'animation culte de Sylvain Chaumet, Les Triplettes de Belleville. Le pianiste Matthew Erkowitz s'associe au compositeur Benoît Charest pour nous proposer ce Bach à la jazz, une improvisation survoltée, pleine d'humour sur le prélude en do majeur de Bach.

Sur une musique de Johann Sebastian Bach, le prélude en Do majeur, c'était Bach à la jazz, joué par Matthew Erkowitz. Nous poursuivons avec le grand Jean-Sébastien. Cette fois-ci, c'est son ouverture, sa célèbre suite pour orchestre numéro 3 en Ré majeur, BWV 1068. Une musique royale et lumineuse, pleine de trompettes et de timbales.

L'ouverture de la suite pour orchestre numéro 3 de Johann Sebastian Bach, jouée par la Hofkapelle de Munich. On s'offre maintenant un moment de grâce classique avec le deuxième mouvement, l'adagio du concerto pour clarinette et orchestre, Köchel 622 de Mozart. C'est son tout dernier concerto instrumental et ce mouvement est d'une grande sérénité, cette mélodie très pur, qui semble planer au-dessus du monde, rien que ça.

Le clarinettiste Eric Prisch qui fait chanter son instrument avec délicatesse. Il était avec l'orchestre du XVIIIe siècle que dirigeait Franz Brüggen dans cet adagio du concerto pour clarinette de Mozart. On va se réveiller les esprits avec une polka rapide survoltée de Johann Strauss, Auf der Jagd, à la chasse. C'est une explosion de joie, de galop, de coups de pistolet factice qui imite l'ambiance d'une partie de chasse impériale.

0: L'Orchestre Philharmonique de Vienne en concert à l'occasion du Nouvel An 2016 à la Baguette Le Grand Marissiansons. C'est vif, ça pétille et ça donne la pêche. C'était Auf der Jagd, à la chasse, de Johann Strauss. Une petite pause pleine de swing et de douceur avec la grande Shirley Horn sur RTS Espace 2. Sa reprise de la chanson d'Ord Hamilton, You're Blasé, tu es blasé. C'est l'histoire d'une femme qui chante avec beaucoup d'humour et de détachement à un homme un peu trop fatigué de tout, qu'il ferait bien de se réveiller, de profiter de la vie. Shirley Horn s'installe aussi au piano.
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Shirley Horn qui interprétait Your Blasé, une musique d'Ord Hamilton. Voici maintenant un petit voyage pour la Norvège avec Grieg et la première de ses célèbres danses norvégiennes présentée ici dans une transcription pour orchestre. C'est un Allegro Marcato.

La première des danses norvégiennes de Grieg, jouée par la NDR Radio Philharmonie de Hanovre. Nous poursuivons cette émission Bazar et pour terminer presque ce voyage et glisser vers votre soirée, on va s'offrir une petite caresse romantique avec l'intégralité des célèbres Kinderszenen, scènes d'enfants de Robert Schumann. 13 petites miniatures pleines de poésie qui décrivent le monde de l'enfance avec ses jeux, ses peurs, ses supplications et ses rêves les plus doux.

Le pianiste norvégien Leif Ove Andsnes jouait les scènes d'enfant de Robert Schumann. Avant de vous laisser filer, on s'offre une dernière petite surprise cinématographique et dansante.

Une valse pleine de mystère, d'élégance et d'un charme un peu magique qui vont illuminer votre début de soirée. C'était la musique du film Le Spectre de la Rose, joué par l'Orchestre Philharmonique de la BBC. Une musique pour refermer en beauté notre parenthèse musicale de ce soir, votre émission Bazar. Un grand merci à toutes et à tous d'avoir partagé ce moment de détente, de complicité avec moi sur RTS Espace 2. J'espère que ces 2 heures ensemble vous auront fait du bien. 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

Bonsoir. Il suffit parfois de quelques notes de musique pour que notre esprit s'envole et se retrouve comme transporté ailleurs, sous d'autres cieux, immergé dans un autre bain culturel. Et ces musiques qui voyagent et qui font voyager, eh bien, elles ont leur scène ici sur Espace 2. Ça s'appelle Zanzibar et c'est un bonheur pour moi de vous y souhaiter la bienvenue. Nous sommes ensemble pour 2h30 de musique, le temps de 2 concerts, 2 voyages musicaux, dont le premier nous emmènera jusqu'en Syrie.

Au nord-est de la Syrie, la ville d'Alep fait partie des cités les plus anciennes du pays, de celles qui ont bâti leur prospérité sur les échanges commerciaux, parce que idéalement située à une des extrémités de la très fameuse route de la soie. C'est également ce qui lui a permis de développer, tout au long de son histoire très riche, une forte tradition multiculturelle nourrie par ses communautés byzantines, arabes, turques, kurdes, séfarades, musulmanes ou chrétiennes d'Orient, maronites, grecques orthodoxes, arméniennes, syriaques et j'en passe. Cet héritage multiple, il est au cœur du projet musical que je vous invite à découvrir au long de notre premier concert de ce soir, qui sera donné par l'ensemble Canticum Novum, enregistré en juillet dernier sur la scène Ella Fitzgerald de Genève. Ensuite de quoi, aux alentours de 20h45, nous changerons complètement d'esthétique musicale et cette fois, nous mettrons le cap plein sud jusqu'en Gambie.

parmi les instruments emblématiques des cultures traditionnelles d'Afrique de l'Ouest, celui-ci occupe une place toute particulière. C'est une grande harpe à chevalet, tendue de 21 ou 22 cordes, réparties sur deux rangées. On l'appelle la kora, et c'est un des instruments exclusifs des griots mandingue. Mais comme pour quasiment tous les instruments de musique, sa tradition a jusqu'ici été essentiellement masculine. Et justement, cet artiste-ci fait partie des rares femmes reconnues, y compris par ses pairs, pour sa maîtrise de la kora. Elle, c'est Sona Diobarte. En avril dernier, elle faisait partie des têtes d'affiche de l'édition 2026 du Festival de Jazz de QI. Nous entendrons d'ailleurs tout à l'heure une interview réalisée dans ce contexte-là. Mais le concert que je vous invite à vivre tout à l'heure, lui, a été enregistré à l'affiche d'un autre festival de jazz, celui de Bâle, le 26 mai de cette année. Et c'est donc une production de mes confrères de SRF. Mais ça, ce sera tout à l'heure, donc, en deuxième partie de cette émission. Parce que là, tout de suite, c'est bien les différentes traditions musicales d'Alep, en Syrie, qui vont nous intéresser. Nous sommes à Genève, le 29 juillet 2026, au milieu du magnifique parc Lagrange, devant cette scène qui, depuis 30 ans déjà, porte le nom d'une des plus fameuses chanteuses de l'histoire du jazz, l'inoubliable Ella Fitzgerald. 30 ans de musique classique, de jazz, de musique du monde aussi, parfois traditionnelle, parfois avant-gardiste, de tous les styles, de toutes les couleurs. Ça représente plusieurs centaines de concerts et bien sûr, ça se fête. 30 ans, c'est également l'âge de cet ensemble, Canticum Novum, que nous allons entendre maintenant. Son histoire à lui est indissociablement liée à celle de son créateur, le chanteur et chef de chœur Emmanuel Bardon, qui en 1996 vient tout juste d'obtenir son diplôme supérieur de chant à la prestigieuse maîtrise du Centre de musique baroque de Versailles. À cette époque, il collabore avec de grandes figures de la musique ancienne, des gens comme Jordi Savall ou Hervé Niquet, mais il ressent le besoin de tracer sa propre voie. Il est passionné tout à la fois d'archéologie musicale et de dialogue interculturel. Il en fait les deux axes de son nouvel ensemble avec pour objectif non seulement de rejouer des partitions oubliées, mais aussi de s'inscrire dans une démarche résolument humaniste. Tout de suite, il ouvre sa recherche à tout le bassin méditerranéen en explorant souvent des mémoires d'exil au croisement historique et géographique des cultures juives, musulmanes et chrétiennes et en cassant ses frontières entre la musique dite savante et les musiques populaires. Dans cette démarche qui fait la part belle aux cultures orales, l'improvisation instrumentale reprend ses droits, bien sûr, sur le modèle des cultures arabes, persanes ou ottomanes. Et donc c'est un peu de tout ça qu'on va retrouver ce soir au cœur de ce programme qui est dédié à l'héritage multiculturel de la cité d'Alep. Le répertoire est varié, vous allez l'entendre, et je laisserai d'ailleurs Emmanuel Bardon vous le présenter lui-même. Sachez tout de même que le titre de ce concert, Samaï, ça vient d'un mot arabe qui signifie l'écoute et que dans le contexte culturel et musical du Proche-Orient, ce terme revêt une double dimension à la fois spirituelle et technique. Dans la tradition soufie, le sama, c'est un rituel de méditation, d'élévation spirituelle dans lequel l'audition de la musique, celle des chants, de la poésie sacrée, tout ça aide à entrer en harmonie avec le divin et à atteindre l'extase mystique. Et puis après, sur le plan strictement musical, le samaï, c'est aussi une forme ancienne de composition, instrumentale et vocale, une forme qui apparaît à l'époque de l'Empire ottoman, à partir du XIVe siècle déjà. Alors bien sûr, en intitulant son programme « Samaï » avec en sous-titre « Alep, la cosmopolite », l'ensemble Canticum Novum joue précisément sur ce double sens. Cela commence par une pièce byzantine en grec intitulée « Anarchos Theos », le Dieu sans commencement.

0: Kumrike, en langue kurde, ça signifie la petite tourterelle. Et c'est évidemment une métaphore affectueuse et tendre pour désigner la bien-aimée. Portée par l'ensemble Canticum Novum, cette voix soliste à l'instant, c'était celle de la chanteuse d'origine turque Gülay Hajer Toruk. Nous sommes au Parc Lagrange à Genève, devant la scène Ella Fitzgerald. Et pour vous présenter cet ensemble, je cède sans attendre la parole à son chef et créateur, Emmanuel Bardot.
1: Bonsoir à toutes et tous, on est particulièrement heureux d'être là. Et si on se disait un instant que la Méditerranée était juste à quelques mètres. Finalement, quand on voit ce public, on a attendu 30 ans. Nous fêtons nos 30 ans depuis le 21 juin. Nous avons attendu 30 ans pour vivre ce moment avec vous, pour vivre enfin un spectacle vivant, familial, collectif, cosmopolite. Et si ce n'est pas à Genève qu'on le vit, c'est où ? Alors, on va retourner très vite dans la musique, mais je vous propose d'être votre compagnon et vous présenter un petit peu le voyage qui finalement est tout proche, parce que je suis persuadé que parmi tout ce beau public, beaucoup ont des impressions de familiarité avec déjà les trois pièces que vous avez entendues, une pièce byzantine en grec, une pièce à Lévis turque et une pièce kurde. Et maintenant, je vous propose de continuer, je vous présenterai un petit peu toute cette belle équipe et des instruments. Et je vous propose de continuer en allant vers la culture syriaque, avec des hymnes syriaques, chantés par Bayan. Et vous verrez ces hymnes, c'est une continuité de plusieurs pièces que je vous propose d'écouter dans un beau silence collectif. Ce sont des pièces qui bougent très très peu. Plus de 1000 ans de transmission orale sur ces pièces de musique savante. 1000 ans où ces pièces bougent très très peu. Mis à part les arrangements que Bayan a proposés pour qu'on puisse l'accompagner avec tout cet effectif instrumental que vous verrez également très cosmopolite. Tout de suite dans la musique et je reprendrai la parole un peu plus tard.

sur un habillage instrumental qui pourrait relever de la tradition ottomane ou soufie. En fait, c'est une belle suite d'hymnes de l'église syriaque qui était ici interprétée par le chanteur syrien Bayan Rida, qu'on a entendu également au luth oud un peu plus tôt dans ce concert. Bayan Rida qu'on va retrouver tout à l'heure avec le luth oud pour la suite de ce programme. Autour de lui, ses cordes frottées et pincées, ses vents, ses percussions, ce sont celles de l'ensemble Canticum Novum, soit Spiros Halaris au Canun, la cithare orientale à cordes pincées, Léa Makar aux flûtes obliques, Caval des Balkans et Ney du Proche-Orient, Artyom Minassian au hautbois doudouk, Henri-Charles Cagé et Ismaël Mesbahi aux percussions, Alyosha Regnard à la nickel harpa et au fidoula, un violon traditionnel à 5 cordes de jeu, enrichi en plus de cordes sympathiques, et Valérie Dulac aux différentes vielles. Nous sommes toujours à Genève, ce 29 juillet 2026, devant la scène Ella Fitzgerald. Vous écoutez Zanzibar, c'est la scène des musiques de toutes les couleurs du monde sur Espace 2, et c'est Thierry Galochet qui signe la prise de son de ce concert.

0: En la Escola de l'Alianza, à l'école de l'Alliance, entendez ici l'Alliance israélite universelle, qui fut créée en France en 1860 pour éduquer et moderniser les communautés juives séfarades à travers tout le bassin méditerranéen et notamment jusqu'à la ville d'Alep, bien sûr. Alep, à qui est dédié ce concert de l'ensemble Canticum Novum que nous dégustons ensemble ce soir. Quant à la langue chantée à l'instant, eh bien, c'était du ladino, du judéo-espagnol, cette langue des séfarades, expulsée d'Espagne en 1492. C'est une langue qui s'est perpétuée ensuite au sein des communautés juives qui ont trouvé refuge dans tout l'Empire ottoman. Communauté qu'on retrouvait là encore jusque dans cette ancienne cité d'Alep et qui s'y sont d'ailleurs très longtemps épanouies. Et ça, c'est un des fils de ce tissage interculturel que nous propose justement cet ensemble Canticum Novum dans un esprit de partage et d'échange qui est sans doute plus précieux aujourd'hui que jamais en ces temps de violence et de polarisation extrême que nous traversons. Mais pour vous en parler, vous présenter cet ensemble et ce répertoire, je passe une nouvelle fois la parole à son chef et créateur, le chanteur Emmanuel Bardon, qu'on vient d'ailleurs d'entendre en soliste sur cette dernière chanson.
1: Alors, vous avez entendu dans un premier temps une pièce de tradition maronite, Yamariam, en arabe, suivie par une pièce ottomane, et enfin cette dernière pièce, une pièce séfarade juive, en ladino, cette langue parlée séfarade qui mélange le castillan et les langues des différentes terres d'accueil dans tout le pourtour de la Méditerranée. Et évidemment, Alep a été une terre d'accueil à la fin du XVe siècle, au moment de la grande diaspora des séfarades suite à la chute de Grenade. Pour jouer toutes ces mélodies et toutes ces cultures, ben, en fait, les disques que nous sommes pour ce programme de Canticum Novum, eh bien, nous avons mis en partage nos mémoires. Et nous nous sommes rendus compte que nous étions déjà à nos 10 en capacité avec nos instruments, avec nos cultures, nos mélodies, ce que l'on nous a transmis, de pouvoir créer un programme qui parle de nous, qui parle du présent, qui parle de cette terre que nous partageons, de ces espaces de vie que nous partageons. Et à voir le nombre que vous êtes ce soir, je crois que le public, je ne vois, continue à raconter avec force quel est le cosmopolitisme et comment on le vit. C'est juste être ensemble, en fait. C'est juste être ensemble pour continuer à écouter nos histoires, à les partager et à faire en sorte que demain, elles soient encore entendables. Alors, une grande force que vous avez, c'est votre calme et votre sérénité. Et je pense que de temps en temps, de l'autre côté de la frontière, chez nous, en France, il serait bon de retrouver un peu de calme. Un peu de calme, mais en même temps, un calme qui, pour nous musiciens, ne doit plus être un calme silencieux. Un calme où l'on parle, un calme où on ouvre la bouche en disant avec force que le spectacle vivant, c'est avant tout, non pas nous occuper par du loisir, c'est évidemment se faire plaisir, évidemment parce que quel plaisir d'être ensemble, mais c'est avant tout de se dire que ces mélodies que l'on transmet de bouche à oreille, que l'on se transmet en famille, entre toutes les générations, jeunes, vieux, que l'on se transmet avec les voisins. Et quand un voisin qui parle une autre langue nous transmet une mélodie, on en est responsable. Quand on a une recette de cuisine qu'on nous transmet, qui vient de l'autre bout de la Méditerranée, on va la cuisiner dans notre cuisine, même si on n'a pas tout à fait les ingrédients, les ustensiles de l'autre côté de la Méditerranée. Et pourtant, le spectacle vivant nous dit que nous devons continuer à nous battre pour ça. Et ne plus être silencieux, ne plus être inactif. Alors vous venez. Nous, on vient, on le fait avec de la musique, vous le faites avec plein d'autres choses, tant mieux, et continuons avec force à le crier aujourd'hui, à le crier pour que l'espace vivant que nous partageons puisse continuer à vivre ça. Et on n'a rien inventé, on n'a rien inventé. Le oud de Bayan qui joue le oud et qui chante, ce oud d'origine irakienne, 6e, 7e siècle, est arrivé en Europe avec les Arabes, quand ils ont envahi la Perse ancienne. Cet instrument a donné naissance aux luttes, certainement aux luttes de Constantinople que joue Spiros, ce luth qui est joué par la communauté grecque d'Istanbul. Et cet instrument, le kanoun, 80 cordes, qui est d'origine grecque, que d'ailleurs, quand vous voyez la forme, Il a à peu près 3000 ans d'existence, à peu près ce canon, en tout cas dans sa conception. Il a été inventé par M. Pythagore, mathématicien. Et donc cet instrument à 80 cordes a aussi baigné la Méditerranée, donné naissance au psaltérion occidental. Le oud a donné naissance au luth, à la guitare. Et donc ces instruments à cordes baignent la Méditerranée. Ensuite, nous avons cet instrument incroyable, extrêmement rustique, fait juste d'un tube de bois, comme d'ailleurs l'instrument de Léa, l'instrument d'artium. Le doudouk, je suis sûr que parmi vous, le doudouk, ça doit parler. Le doudouk arménien, il joue pas seulement le doudouk, il joue également, et vous l'entendrez tout à l'heure, deux autres instruments traditionnels arméniens, le pakou et également la zurna, que vous entendrez à la fin du programme. Et ces instruments qui baignent tout l'est de la Méditerranée, de l'Europe, pardon. Léa joue deux instruments avant. L'instrument qui s'appelle le kaval. Les flûtes cavales, flûte oblique. Vous connaissez la flûte droite, la flûte à bec ou la flûte traversière. Ben là, nous avons la flûte oblique. C'est juste un tube et tout le son se fait avec la bouche qui est l'embouchure. Et donc, ce caval se joue du côté de la Bulgarie et son cousin, le ney en roseau, se joue dans toute l'Anatolie. Et d'ailleurs, on retrouve également le ney dans tout le Maghreb, en Tunisie, au Maroc, en Algérie, en Égypte, en Libye. Voilà pour les instruments avant que joue Léa. Je vais continuer avec quatre autres instruments. Évidemment, quand on parle de la Méditerranée, on parle également des percussions. Ismaïl joue des percussions qui viennent de la Méditerranée. Nous avons la daol, la darbouka, le daf, le rik, également un daf kurde qui est avec des anneaux. Et toutes ces percussions traditionnelles baignent toute la Méditerranée, mais également les Balkans et le nord de la Méditerranée avec l'Europe. Et Henri Charles, avec tous ses instruments, a rassemblé comme une batterie, aux pieds et aux mains, toutes ces percussions digitales que l'on trouve, avec quelques instruments qui viennent de bien plus loin, comme des fruits, des bols, qui viennent d'Asie, qui viennent d'Océanie. Et donc, il a pour habitude de rassembler également autour de lui tout ce que le monde apporte en percussif. Et enfin, merci pour Henri Charles et Ismaïl. Valérie joue des instruments, donc famille des vielles. Vous avez la vielle alto et la vielle ténor. La vielle, c'est une famille d'instruments du Moyen-Âge. C'est l'ancêtre de la famille du violon. La plus grave des vielles, c'est la vielle ténor, cette vielle-là. D'ailleurs, que Valérie a fabriquée elle-même. Et donc, elle joue également un tout petit instrument qui a plusieurs noms, le rebec, la lyre. Et c'est un instrument que l'on trouve autant du côté oriental de l'Europe que du côté occidental de l'Asie. Il fait le lien entre les deux continents. Et au détroit du Bosphore, on joue cet instrument aussi du côté de la Méditerranée, de l'est de la Méditerranée. Pour l'instrument de Valérie. Les instruments de Valérie. Et Alyosha joue donc deux autres instruments à cordes frottées. La fidoula, qui est un instrument d'origine espagnole, qui mélange la tessiture du violon et de l'alto, cinq cordes, avec une spécificité que c'est en plus de cinq cordes sur lesquelles il joue avec son archet. Il a des cordes sympathiques, c'est des petites cordes qui sont en dessous du manche et qui vibrent à la mélodie. Et il joue ensuite cette vielle archet si singulière, si particulière, qui trouve ses premières traces au XIVe siècle dans trois pays, l'Italie, l'Allemagne et la Suède. C'est l'instrument d'ailleurs traditionnel suédois. On joue cet instrument dans toute la musique traditionnelle suédoise. Alyosha n'est pas suédois, mais il a découvert cet instrument et il en joue tous ses répertoires de la Méditerranée, ses compositions. Donc vielle à archet avec un clavier au lieu de mettre les doigts sur un manche, comme la vielle à roue, et avec également 12 cordes sympathiques qui donnent à cet instrument une ampleur et une résonance que vous pouvez entendre. Voilà pour l'accompagnement. Et enfin, vous avez entendu plusieurs vocalités, parce que la Méditerranée est également baignée de toutes sortes de techniques vocales. La vocalité d'Adjer, tradition orale, qui donc vient de toute cette région, qui nous a apporté toute sa culture, ses cultures qu'elle partage du côté d'Istanbul, avec une ville également très cosmopolite. Bayan, qui nous a apporté toute sa culture syriaque, maronite, arabe. Vous allez entendre Spiros, maintenant sur des nouvelles pièces, avec toute une vocalité aussi byzantine et grecque. Et enfin, une tradition occidentale avec une tradition plus lyrique pour moi, mais en tout cas c'est également pour nous de se faire rencontrer et de jouer ensemble. Le principe de cette communauté ou de ce collectif de musiciens, c'est de ne jamais être côte à côte, mais de créer et de jouer et de vivre ensemble, mais avant tout de créer ensemble. On repart On repart dans la musique et on vous invite sur la Thrace. La Thrace, c'est cette pointe orientale de l'Europe, au sud de la Grèce, au nord la Bulgarie et à l'extrême est, la pointe vers le Bosphore et la Turquie.

C'est peut-être une des danses les plus emblématiques et les plus anciennes du patrimoine traditionnel d'Arménie. Elle était menée ici par le hautbois Zurna d'Artyom Minassian, un des instrumentistes de cet ensemble. Canticum Novum, enregistré ici sur la scène Ella Fitzgerald à Genève, c'était le 29 juillet 2026. Et juste avant cette ère de danse martiale, les deux chansons que nous avons entendues étaient tout d'abord un chant de Noël de la tradition grecque orthodoxe, puis une chanson populaire kurde. Belle manière, en tout cas pour Canticum Novum, de célébrer le caractère multiculturel de ce patrimoine historique de la cité d'Alep et, pendant des siècles, son rôle de pont commercial et culturel, surtout avec le Kurdistan et l'Anatolie. Et puis, cette dernière danse, arménienne pour le coup, encore une belle manière de convoquer ce temps pas si lointain où toutes ces communautés de langues, de cultures et de confessions différentes cohabitaient pacifiquement et s'enrichissaient mutuellement de leurs apports culturels. Enfin, belle manière de fêter comme il se doit les 30 ans de cet ensemble, Canticum Novum, et ceux de cette belle et incontournable scène Ella Fitzgerald à Genève, dont je ne saurais vous recommander trop chaleureusement la programmation, chaque été, au cœur du parc Lagrange, et ça depuis 30 ans déjà donc. Vous êtes toujours à l'écoute de Zanzibar, c'est le grand caravansérail des traditions musicales du monde entier sur Espace 2. Et à ce moment de cette émission, il est temps pour nous de changer d'ambiance, d'esthétique musicale. Après le Proche-Orient, c'est sur l'Afrique de l'Ouest qu'on va maintenant mettre le cap, et plus précisément sur la Gambie. C'est la terre d'origine de notre nouveau guide. Elle est une des premières femmes à s'être vue reconnue comme maître de la kora, la grande harpe-luth des griots mandingues. Elle s'appelle Sona Diobarté.

0: Balaké, c'est le titre de cette composition de la musicienne anglo-gambienne Sona Diobaté, qui l'interprète ici elle-même à la cora. Mais Balaké, c'est surtout le prénom de Balaké Sissoko, un des plus fameux maîtres contemporains de cette grande harpe-lutte des griots mandingues d'Afrique de l'Ouest. Un musicien qu'on a plus d'une fois eu le bonheur d'entendre ici dans Zanzibar. Lui, il est né au Mali et avant de devenir l'artiste international qu'il est aujourd'hui, il a fait partie de l'ensemble instrumental national du Mali dans le sillage de son père, Djelimadi Sissoko, qui avait fait partie des créateurs de cet ensemble. Mais ce qu'on ignore souvent, c'est que ce même Djelimadi Sissoko était né en Gambie, tout comme d'ailleurs son contemporain Sidiki Diabaté, le père du regretté Toumani Diabaté, Sidiki donc qui fut un des géants de la kora dans la deuxième moitié du XXe siècle. Et de fait, c'est bien du côté de la Sénégambie qu'est apparue pour la première fois la kora. Et c'est là que s'est développé son art, grâce notamment à des artistes comme Amadou Bansang Diobarté, le grand-père de Sona Diobarté. Et la boucle se boucle. Parler de ces différentes familles, Sissoko, Kouyaté, Diobarté, c'est évoquer la Djelia, la prestigieuse tradition des griots mandingues, et cette culture séculaire dont le rayonnement s'est répandu des frontières du Niger jusqu'aux rives du Sénégal et de la Gambie, et des sables du Sahel jusqu'aux forêts de Côte d'Ivoire et de Guinée. Dans toutes les communautés mandingues d'Afrique de l'Ouest, les Djeliou sont les maîtres de la parole, les gardiens des généalogies, des épopées. Et dans un contexte où on considère que la parole est vivante et chargée d'une force vitale potentiellement dangereuse, les Djeliou sont justement les artisans du verbe. Ils sont à la fois louangeurs, entremetteurs, conciliateurs, médiateurs, et leur savoir se transmet exclusivement au sein de leur famille. Celle des Diobarté en fait partie et ses racines plongent dans la terre du Mandé, le berceau de l'ancien empire du Mali au XIIIe siècle. Mais voilà, les colonisations françaises et britanniques sont passées par là et elles ont chacune transcrit les différents patronymes à sa manière. Et c'est comme ça que l'orthographe d'un même nom s'est vu conditionnée par des prononciations diverses selon qu'on soit sous domination anglophone ou francophone. Mais dans la réalité de la culture orale, Diobarté en Gambie, eh ben c'est la même famille que les Diabaté du Mali. Cela dit, Sona, elle n'est pas née en Gambie, mais bien à Londres, d'une mère britannique. Mais voilà, dans sa famille, son frère aîné, Tunge Djegede, dédie déjà quasiment tout son temps à l'apprentissage de la kora, notamment auprès du père de Sona, Sandiali Diobarté. Et donc, lorsqu'en avril dernier, j'ai rencontré Sona Diobarté à Kui, où elle se produisait en concert sur la grande scène du festival de jazz, je lui ai demandé de revenir au tout début de son histoire et à ses plus anciens souvenirs musicaux.
1: Absolutely. Started. I don't have the earliest memories. It's funny because people ask me that.
0: Je n'ai pas de souvenirs précis du tout début. Et c'est drôle parce que les gens me demandent souvent cela et je ne m'en souviens pas. Je ne me rappelle tout simplement pas de mon premier souvenir. C'est comme lorsque vous avez une chanson et qu'elle commence en fade-in, en fond du sonore, vous voyez. Ma vie, elle est comme ça. Elle a commencé en fade-in. Mais bien sûr, la musique était là. C'est une tradition familiale. Il n'y a donc pas de souvenir de la première fois. C'était toujours là, tout autour de moi. Mais je pense que les plus anciens souvenirs que j'ai sont liés à l'apprentissage des bases de la kora. Et aussi au fait d'être entouré par cette musique que je devais écouter, surtout avec mon grand-père, ça je m'en souviens bien. Ce sont mes souvenirs les plus anciens, de moments précis où j'ai fait quelque chose. En dehors de tout cela, la musique était pratiquement là tout le temps, tout autour de moi. Bien sûr, mon frère Tunge Djegede a eu une grande influence sur moi parce qu'avant ma naissance déjà, il était l'élève de mon père. Auprès de lui, il a appris de manière très intensive pendant de nombreuses années. Et quand moi j'ai commencé, c'était avec lui, avec mon frère. Il m'enseignait ce qu'il savait, ce qu'il avait appris de mon père. Et là encore, ça fait partie de mes tout premier souvenir, apprendre les bases et poser mes mains sur l'instrument. C'était grâce à mon frère. Sona Diobarté, vous parlez de votre père, Sandieli Diobarté, à travers lui, mais aussi à travers votre grand-père, Amadou Bansang. Vous appartenez à cette très ancienne famille de griots, de Djeliou, les Diabaté. Quand est-ce que vous avez véritablement réalisé ce que ça signifie de faire partie d'une telle tradition ?
1: It's just normal. It's not, it's like, it's, I don't want to say it's nothing in a small way, I mean it's nothing to you.
0: C'est tout simplement normal. Je veux pas dire par là que ça n'est rien au sens réducteur. Je veux dire que ça n'est rien de particulier pour vous si c'est la norme dans laquelle vous vivez dans votre jeunesse. Vous ne connaissez tout simplement rien d'autre. La première fois que j'ai commencé à envisager ça différemment, c'était probablement autour de mes 17 ans. Je dirais que c'est à cet âge-là que les choses ont commencé à changer pour moi. C'est à cette époque, en tout cas, que j'ai commencé à étudier avec mon père. Je lui ai dit, je veux faire ça maintenant et je veux en faire ma carrière. Et c'est à ce moment-là que le changement s'est produit.
1: And so I think that was the change at that time, yeah.
0: Mais est-ce que cette conscience d'appartenir à la tradition des griots, ça a changé quoi que ce soit dans votre façon d'aborder la musique et d'aborder la vie?
1: Not really. Again, there's two different things, you know. There's a difference between.
0: Non, pas vraiment. Ce sont deux choses distinctes. Il y a une différence entre poursuivre une voie et comprendre que c'est quelque chose que j'ai reçu en héritage. Pour moi, c'était d'abord une décision musicale, une connexion spécifique avec la kora. C'est l'instrument que je vais pratiquer, ça n'était que de la musique. Mais vous savez, être griot, c'est tellement plus grand que la musique, et ça fait partie de moi, mais bien plus tard. C'est quelque chose que j'ai dû mûrir, parce que la perception de votre environnement et celle de votre rôle au sein de cet environnement, eh bien, ce sont deux choses très différentes. Quand on est jeune, on prend les choses comme si elles étaient normales. C'est un peu comme si on vous demandait « Quand as-tu réalisé à quel point ta main est importante dans ta vie ?» Et vous, vous répondez ben, « J'ai toujours eu cette main, donc je n'ai vraiment jamais eu à me demander pourquoi c'était important. » Mais le jour où vous décidez de devenir artiste, c'est là que vous vous dites « Ah ben oui, en fait, mes mains me permettent de faire ça. » Mais il n'y a pas un moment précis. Et pour moi, c'est exactement la même chose. Je dirais que le contexte plus large, le contexte social, la pertinence et l'importance sociale du griot, tout ça, ce sont des choses qui me sont venues plus tard dans la vie, à mesure que je commençais à mûrir en tant que personne. Sona Diobarté, dans les grandes familles de griots, les traditions sont très patriarcales et l'accès aux instruments de musique n'est absolument pas facile pour une fille. Alors à quel moment est-ce que vous, vous avez senti que les choses étaient à leur place et que les gens comprenaient votre démarche et qu'ils l'acceptaient?
1: That I have an actual date, I can tell you. This one is a real one.
0: Alors là, j'ai une date très précise, je peux vous la donner. Elle est bien réelle. C'est sans aucun doute la première fois que je me suis produite en public, en Gambie, en tant que joueuse de kora, et que j'ai pu dire, OK, maintenant je suis une joueuse de kora, par opposition à quelqu'un qui apprend la kora. Et c'était avec mon père et avec la plupart des membres importants de ma famille, mon père donc, mais certains de ses frères aussi, son frère aîné était là également, mes jeunes cousins aussi. Vous savez, c'était tout un événement. Et surtout, toute ma famille proche est venue. Donc, toutes les sœurs, tous les frères, tous les oncles, tout le monde était là. Il y avait d'autres personnes dans le public, mais pour moi, les seuls qui comptaient dans cette salle ce soir-là, c'était les membres de ma famille, parce que c'était un événement majeur. Et dans ma tête, je m'inquiétais de savoir si ça allait faire l'effet d'un ballon qui se dégonfle et s'ils allaient juste se dire « bon, ok, c'est fait ». Et voilà. Donc ça me stressait énormément et je pouvais ressentir la même tension chez mon père aussi parce qu'il savait, lui aussi, que c'était un jour très important et puis bien sûr parce que c'est mon père. Mais l'avoir à mes côtés et jouer avec lui, c'était pour moi la chose la plus importante. Ça aurait été très différent si j'étais simplement monté seul sur scène. Non, là je jouais avec mon père, avec des membres de ma famille et le reste de la famille était dans le public. Et c'est quand j'ai joué ma chanson « Mama Musso » que je joue aujourd'hui encore. Je ne pense pas avoir jamais fait un concert sans jouer cette chanson. Mais là, ça a été le tournant. Quand j'ai joué cette chanson, toute la famille a commencé à descendre vers la scène. On ne pouvait même plus voir le public, il n'y avait que la famille. Et c'est à ce moment précis que je l'ai senti. C'est à ce moment-là que les choses ont changé. Je savais que j'allais le faire de toute façon, mais c'est à ce moment-là que j'ai ressenti cette énergie très différente.
1: I was going to do it anyway, you know, but that was the moment that I felt a different energy. Yes, very different energy.
0: Mais est-ce que cet événement a changé le regard de votre famille sur vous, Sona Diobarté? Est-ce que son attitude à votre égard et par rapport à la possibilité pour une femme de jouer d'un instrument, est-ce que ça, ça a changé, que ce soit la kora ou autre chose?
1: Definitely, yes. Definitely, it was different.
0: Oui, tout à fait. Ça a définitivement changé les choses. Et c'est devenu encore plus important pour la réputation de la famille. C'est significatif parce que cette chanson, Mamamoso, parle de ma grand-mère défunte, qui était la mère de tous mes oncles et tantes présents ce soir-là. Ça évoque un lien très, très personnel et donc c'est une question de famille. Et je pense que c'était une étape importante de ce voyage. J'y étais en tout cas très sensible, moi aussi, et c'est pourquoi mon premier album, Fascia, parle de ma lignée paternelle, afin d'honorer tout ce qui a contribué à me donner une tribune. Il ne s'agit pas de monter sur scène et de dire « me voilà, tout tourne autour de moi ». Mais pour moi, il m'importe de mettre en lumière toutes les personnes qui m'ont précédé pour leur rendre hommage. Et je pense que c'était une très bonne approche. J'y crois profondément, de toute façon. Et vous savez, même si j'avais été un homme, je pense que c'est très important dans cette tradition de toujours s'assurer de reconnaître d'abord pourquoi on est là, avant de dire quoi que ce soit sur soi-même. C'est extrêmement important pour moi. Before you say anything about yourself, first of all, recognize why you are here. And that's something that for me is extremely important. Yeah.

Mamamoussou, une chanson que la chanteuse et joueuse de cora Sona Diobaté a composée pour sa grand-mère défunte, un personnage important dans sa relation avec la famille de son père, le clan des griots Diobaté de Gambie, et avec toute cette tradition dont elle se retrouve de fait une représentante d'un genre nouveau, d'abord comme musicienne, mais aussi comme passeuse de tradition et d'enseignement. En 2015, à

0: au village. J'ai travaillé avec des centaines d'enfants pendant environ 6 semaines. Je cherchais des élèves, des jeunes, dont je sentais qu'ils avaient une aptitude à la créativité. Le programme d'études que j'avais en tête n'était évidemment pas aussi clair qu'il l'est aujourd'hui, mais il consistait à essayer d'apporter quelque chose de différent aux élèves. Pour moi, il ne s'agissait pas que tu saches lire ou écrire, ni de ton niveau en musique, que tu sois musicien ou non. Non, c'était ta capacité à créer, parce que lorsque tu as cette capacité, tout ce que tu nourris commence à grandir. Ça, c'était vraiment mon critère. Mais ça a changé au fil des ans. Maintenant, évidemment, nous sommes dans une phase d'expansion. Désormais, nous accueillons même des élèves qui ont un projet très précis, qui savent ce qu'ils veulent faire. Et nous, nous savons que nous sommes spécifiquement en mesure de les soutenir et de les aider dans cette voie. Mais aujourd'hui, tout cela ne se situe pas sur le plan académique, mais bien plutôt au niveau des compétences des élèves, de leur capacité à penser de manière critique et du niveau de confiance que nous pouvons développer pour faire ressortir leur potentiel. Voilà où nous en sommes aujourd'hui. À mesure que nous avancerons vers le prochain chapitre, alors nous commencerons également à accueillir davantage d'élèves capables de suivre un parcours plus classique, de passer des évaluations et d'intégrer l'école. Mais pour l'instant, nous en sommes à l'étape du développement. Et c'est très important pour nous d'accueillir des élèves que nous savons pouvoir aider au mieux. Au départ, Sona Diobarté, votre académie me semblait essentiellement musicale, mais en vous écoutant, je réalise que c'est beaucoup plus large que ça. Ce ne sont pas des musiciens, c'est une académie pour tous les élèves. Et ce qui est important pour moi, mon critère pour que mes élèves obtiennent leur diplôme, c'est qu'ils doivent sortir de l'académie en ayant déjà créé des opportunités d'emploi, que ce soit pour eux-mêmes ou pour les autres. Ainsi, par exemple, l'une de mes élèves les plus anciennes en est arrivée au point où elle sera bientôt elle-même en mesure d'employer des gens parce qu'elle a créé sa propre entreprise de cosmétiques. C'est là qu'il est crucial, selon moi, de former des esprits capables de comprendre comment développer des industries et pas seulement de servir de rouage au sein d'une industrie en difficulté. Beaucoup d'entreprises sont en difficulté dans ce pays, pas seulement en Gambie d'ailleurs, et nous avons besoin de personnes qui ont un état d'esprit de leader, d'entrepreneur, qui comprennent comment exploiter ce qu'elles ont. Jusqu'à ce jour, c'est quelque chose que l'État n'est pas parvenu à faire. En tant que nation, en Gambie, comme dans beaucoup d'autres pays, nous échouons au niveau de l'éducation, au niveau de l'école. Nous dispensons simplement des informations aux élèves, mais ils ne savent pas comment les exploiter pour en faire quoi que ce soit. Et pourtant, chaque communauté est confrontée à peu près aux mêmes défis, en ce qui concerne, par exemple, l'accès à l'eau, à l'électricité, ou au reste des infrastructures. Mais ça, nous ne l'enseignons pas. Ça paraît tellement ridicule. Pour moi, c'est un aspect majeur de l'enseignement qui est négligé. Et c'est pourquoi je fais campagne, et c'est d'ailleurs là où mon message commence à être un peu controversé, je dirais, parce que je critique ouvertement de nombreuses structures qui soutiennent le développement en Afrique, parce que pour moi, c'est totalement vain. Vous savez, quand vous obligez des élèves à passer 16 ou 18 ans à l'école et que vous ne proposez ensuite que des projets destinés à des personnes déjà diplômées, mais avec des compétences inadéquates et un état d'esprit inadapté, pour leur apprendre finalement simplement à faire une seule chose comme apprenant aux gens à coudre, apprenant-leur à creuser un trou, ou à construire un puits. On ne peut pas bâtir une communauté avec ça. Il faut des personnes qui ont reçu une bonne éducation, et ça, ça prend des années, au moins 10 ans. On aurait l'opportunité de faire ça, mais on ne le fait pas. Et c'est bien de ça qu'il s'agit dans l'académie.
1: That takes 10 years at least, and we have the opportunity to do that, and we're not doing it. So this is what the academy is about.

0: Ok, Switzerland.
1: Nous sommes le 26 mai 2026 à Bâle, au cœur du Jazz Festival Basel et sur la scène de la Volkshaus. La chanteuse, compositrice et pédagogue Sona Djobarte fait danser et chanter son public, comme elle l'a fait un mois plus tôt d'ailleurs avec le public du QI Jazz Festival. Gambia, c'est le titre de cette chanson, publiée en 2015. Avec aujourd'hui plus de 27 millions de vues sur Internet, Gambia s'impose quasiment comme un nouvel hymne national officieux de la Gambie. Et de fait, Sona Djobarte se sent une responsabilité vis-à-vis de ce patrimoine culturel mandingue, gambien entre autres, dont elle a hérité de son père et de son grand-père. Elle s'interdit d'en user à la légère. Aux écoles de musique classique d'Angleterre, elle préfère ce modèle de transmission orale et cette façon pas moins exigeante, mais si essentiellement africaine, de vivre la musique avec la mémoire vive de son corps, sans partition. Et comme ses aïeux, elle a pris le parti d'utiliser la musique comme un vecteur de parole et de porter des messages. Ainsi, dans cette chanson où elle s'adresse aux femmes et où elle les encourage à prendre leur vie en main. 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
1: Moussolou Anna, nous les femmes, nous arrivons. Moussolou, c'est le titre de cet hymne résolument féministe, écrit, composé et bien sûr interprété par Sona Diobarté et ses musiciens, ce 26 mai 2026 sur la scène de la Volkshaus de Bâle, à l'affiche du Jazz Festival Basel. Autour d'elle, il y a Eric Apapoulay à la guitare, Anselmo Netto aux percussions, Andy McLean à la basse, Yuval Wetzler à la batterie, et pour plusieurs morceaux, dont celui qu'on vient d'entendre, et le suivant, au balafon, il y a son propre fils, Sidiki Diobarté.

0: Sur la scène de la Volkshaus de Bâle ce 26 mai 2026, cette voix qui emporte et fait rêver le public du Jazz Festival Basel, c'est celle de Sona Diobarte qui s'accompagnait elle-même à la guitare pour ce dernier titre. L'enregistrement est signé Lars Dölle et c'est une production de Roman Hoschek pour SRF. Et c'est ainsi que se termine cette édition de Zanzibar. Merci à Rodolphe Beauchaud qui m'a aidé à la réaliser. Merci aussi à Virginie Daude, à l'assistance de production. Après le journal de nuit, c'est à Julian Sykes que j'ai le plaisir de passer la parole. Quant à moi, je vous donne rendez-vous à dans 15 jours pour de nouveaux voyages musicaux. Et d'ici là, je vous souhaite une belle fin de soirée à l'écoute de nos programmes. Il est 22h sur Espace 2.
1: Philippe Manzer.
2: Aujourd'hui, les États-Unis ont entamé des discussions avec l'Ukraine en Floride, une rencontre à laquelle ont également été conviés les conseillers à la sécurité nationale de plusieurs pays européens. Mais la réunion a été quelque peu plombée en début d'après-midi par l'annonce de Donald Trump de l'achat négocié avec Vladimir Poutine de centaines de milliers de tonnes de diesel russe pour le marché américain et mondial, a dit le président américain. Donald Trump sait que le prix élevé des carburants est une cause majeure du mécontentement des électeurs américains et il redoute de perdre le contrôle du Congrès à l'issue des législatives américaines du 3 novembre prochain, quitte à faire une entorse à l'accord avec les Européens sur le boycott du pétrole russe. C'est bien un incendie criminel, l'incendie qui a provoqué l'interruption du trafic ferroviaire entre Cossonay-Pontalla et Chavornay ce matin et qui engendre de fortes perturbations sur la ligne Yverdon-Lausanne. La police vaudoise confirme un geste intentionnel. Les CFF ont d'ores et déjà prévenu, le dérangement devrait durer au moins jusqu'à dimanche matin. Les Swiss Cheese Awards ont couronné les trois meilleurs fromages suisses ce soir à Fribourg et donc les trois meilleurs fromagers suisses. Le meilleur fromage à pâte extra dure dure revient au gruyère d'alpage AOP de Nicolas Bredard de la fromagerie d'alpage la Guignarde. C'est à Corbière et le prix pour le fromage à pâte mi-dure est allé à la tête de moine AOP de Marc-André Girardin de la fromagerie de la Suze à Corgémont dans le canton de Berne. Et puis enfin, le meilleur fromage à pâte molle, frais, récompense la Tom Fleurette d'Arnaud Guichard de la fromagerie Fleurette à Rougemont dans les Alpes vaudoises. On a joué au football ce soir dans le cadre de la Challenge League. Stade Lausanne-Ouchy a battu Rapperswil 3-0. Victoire également pour Neuchâtel-Xamax, aussi 3-0 face à Winterthur. Et puis Ville et Krillens se sont quittés sur une égalité de 1-1. Il reste encore deux matchs à se terminer, qui doivent se terminer. Ce n'est pas encore fait. Et pour l'instant, Yverdon mène 2-0 face à Étoile Carrouge et Stade Lyonnais mène également 2-0 face à Arau. Et puis je vous rappelle qu'aujourd'hui, l'équipe de Suisse féminine a remporté le match aller des demi-finales des barrages pour la Coupe du Monde au Brésil. C'était en Hongrie et les filles de Raphaël Navarro ont battu Israël 7-3. Elles ont certes été menées pendant un moment, mais avec 4 buts d'avance avant le match retour qui se déroulera mardi à Tourbillon, on peut dire que la Suisse est quelque peu rassurée pour passer le barrage. La météo, avec une soirée sous un ciel nuageux et quelques faibles pluies pour la nuit qui va venir. Et demain, le temps continuera d'être le plus souvent très nuageux, avec quelques faibles précipitations le matin qui iront en s'estompant en cours d'après-midi. Il y aura quand même quelques éclaircies durant l'après-midi, surtout en pleine. Pour ce qui est des températures, il ne fera pas plus de 17 degrés au meilleur de l'après-midi. Et puis dimanche, le temps sera assez ensoleillé au nord des Alpes, bien que le long des Préalpes, il y aura de nombreux nuages entre quelques apparitions du soleil quand même. Lundi, le ciel deviendra peu à peu ensoleillé, mais les températures ne dépasseront pas les 16 degrés en pleine.
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4: Parfois, je trouve ridicule de monter en scène pour gratter du violon, gratter et gratter encore. Ça n'est pas un métier. Nathan Milstein.

Un extrait de la première sonate en sol mineur pour violon sol de Jean-Sébastien Bach, une partition inscrite presto et donnée ici par l'immense Nathan Milstein. Alors aujourd'hui, nous refermons toute notre semaine des références consacrées à ce géant du violon, Nathan Milstein, que nous avons abordé tout d'abord à travers sa ville natale, Odessa, ville de culture, ville d'échange, ville portuaire de Nant-sur-la-Mer Noire, ville qui offre une grande liberté dans l'approche non seulement de la musique, mais je dirais plus généralement de la pensée. Et puis dans un second temps, nous avons regardé et écouté la virtuosité de ce grand violoniste. Nathan Milstein est un homme qui ne joue pas seulement vite et bien, c'est véritablement un artiste à part entière qui y met, je dirais, dans cette musique de haute voltige, eh bien, toute sa sensibilité, et ça, il le fait de façon extraordinaire, puisqu'il n'y a pas d'emphase. Enfin, mercredi dernier, je vous proposais une écoute comparée entre Nathan Milstein et son exact contraire, le violoniste polonais Bronisław Huberman. Nous écoutions deux fois un même moment musical, en l'occurrence le deuxième mouvement du concerto pour violon et orchestre de Johannes Brahms. Et puis hier, eh bien, c'est l'intimité du violoniste qui nous était proposée, en entrant dans sa pensée non seulement musicale, mais aussi plus généralement dans son art d'appréhender la vie, ce qu'est le violoniste, ce qu'est l'artiste, ce qu'est l'art de l'interprétation. Eh bien, je voudrais refermer en ce vendredi la question Nathan Milstein, qui restera d'une façon ou d'une autre toujours énigmatique, avec pourtant une œuvre complète, un grand concerto, et pour cela j'ai choisi la musique de Beethoven avec son unique concerto pour violon et orchestre, une version somptueuse dans laquelle Nathan Milstein est accompagné par le Philharmonia Orchestra placé sous le geste d'Erich Leinsdorf. C'est un enregistrement réalisé en 1961. Alors pour ne pas gâter l'oreille, je vous dirais simplement deux, trois choses, quelques indications d'écoute. Ce concerto commence par un premier mouvement qui est joué par Nathan Milstein de façon beaucoup moins héroïque que beaucoup d'autres lectures. Et ce qui frappe surtout, c'est la continuité du discours. C'est-à-dire que Milstein évite, comme à son habitude, les effets de rupture, les grandes déclamations. En réalité, il ne dramatise pas, il laisse simplement la phrase musicale s'envoler dans le théâtre et venir tourner autour du micro. Et puis, les cadences dans ce concerto de Beethoven, elles sont intéressantes parce qu'elles sont de Nathan Milstein lui-même. Alors c'est un détail tout à fait essentiel parce qu'il ne s'agit pas simplement d'une interprétation du concerto avec une cadence traditionnelle, mais véritablement on a ici l'approche de Beethoven, du moins de l'idée que se fait Nathan Milstein de Beethoven. Vous savez qu'une cadence écrite par un artiste, c'est évidemment l'occasion de comprendre comment est-ce qu'il appréhende la musique qu'il joue dans le concerto écrit par le compositeur lui-même. Et puis, je terminerai par le rondo, qui est tout à fait virtuose, extrêmement léger, badin, joueur, c'est finalement le mot qui correspondrait encore le mieux à cette interprétation de Nathan Milstein. Insolente facilité, bien sûr, mais toujours un Milstein qui ne cherche pas l'excitation à tout prix. Il retient les traits rapides, il laisse place au naturel et à l'articulation. Et je dirais que tout cela est magnifiquement renforcé par l'art du chef d'orchestre Erich Leinsdorf, qui est un partenaire particulièrement intéressant pour ce concerto de Beethoven en 1961, parce qu'il est aussi un homme très discipliné, peu sentimental, et bien évidemment, c'est le point de jonction entre les deux artistes. Voilà, je vous ai dit l'essentiel de ce que je voulais vous faire savoir. Il ne vous reste plus qu'à vous installer confortablement et à entendre l'art de Nathan Milstein et d'Erich Leinsdorf à la tête du Philharmonia Orchestra. Voici cet immense et unique concerto pour violon et orchestre de Beethoven, enregistré en 1961.

Le finale est d'un des concertos les plus importants de l'histoire de la musique occidentale, l'unique du reste pour le violon, c'est celui de Beethoven, et nous l'entendions ici grâce au violoniste Nathan Milstein. À ses côtés, il y avait le Philharmonia Orchestra et le chef d'orchestre Erich Leinsdorf. En cette année 1961, ce sont les micros de Deutsche Grammophon qui conservaient cette interprétation majestueuse. Alors j'avais envie de terminer cette semaine des références consacrée à Nathan Milstein avec une œuvre donnée en entier, pas n'importe laquelle, ce fameux concerto de Beethoven, bien évidemment, qui marque aussi le sommet de la carrière de Milstein en 1961. Eh bien l'artiste a 58 ans. Tout un savoir-faire, une expérience et une technique tout à fait intacte. Il nous reste encore quelques minutes et nous allons profiter de Nathan Milstein dans un format plus réduit après la grandeur symphonique et le soliste qui se bat au milieu de cet orchestre. Eh bien, je vous propose de retrouver la simple mélodie, le chant, la pureté, la base du violon sur quatre cordes avec quelques notes pour violon seul de Jean-Sébastien Bach.

0: Quelques instants pour violon seul, selon l'esprit musical de Jean-Sébastien Bach à travers ses célèbres sonates et partitas, ici sous les doigts de Nathan Milstein. Voilà qui vient refermer cette semaine des références consacrée à ce tout grand violoniste. J'espère que vous avez eu le plaisir de découvrir ou de redécouvrir ces enregistrements. Je vous incite évidemment à vous documenter, à prendre plaisir à la recherche des sons d'archives, et ils sont nombreux, qui forment aussi la discographie de Nathan Milstein. Et puis, je vous remercie de votre écoute attentive. Je remercie également Fred Bernard pour la réalisation de cette semaine, sans qui, bien sûr, rien n'aurait été possible. Quant à moi, je vous donne rendez-vous tout prochainement sur les ondes de la radio-télévision suisse Espace 2 pour d'autres aventures musicales. D'ici là, je vous souhaite une très belle suite d'écoute. Il est 23h.
1: Philippe Manzer.
2: En vue des présidentielles françaises, le premier tour de la primaire de la gauche social-démocrate, qui devait se terminer demain soir, a été prolongé aujourd'hui jusqu'à dimanche à 18h. La raison donnée par les organisateurs ce soir, c'est une cyberattaque qui a ralenti considérablement le vote des participants. En effet, ce soir à 19h, seules 20 000 personnes avaient pu voter sur les quelques 140 000 qui s'étaient inscrits pour désigner celle ou celui qui sera candidat de la gauche social-démocrate à la présidentielle. Depuis aujourd'hui, les États-Unis mènent des discussions avec l'Ukraine en Floride, une rencontre à laquelle ont également été conviés les conseillers à la sécurité nationale de plusieurs pays européens. Mais la réunion a été quelque peu plombée en début d'après-midi par l'annonce de Donald Trump de l'achat négocié avec Vladimir Poutine de centaines de milliers de tonnes de diesel russe pour le marché américain et mondial, dit le président américain. Pour Donald Trump, il s'agit de ne pas perdre le contrôle du Congrès à l'issue des législatives américaines du 3 novembre prochain, quitte à faire une entorse aux Européens et aux Ukrainiens sur l'embargo des hydrocarbures pour faire baisser le prix justement de l'essence et du diesel. Le Panama a été frappé par un puissant séisme de 7,7 sur l'échelle de Richter. Ce même l'Institut américain de la science de la Terre a diffusé une alerte au tsunami pour la côte pacifique de l'Amérique centrale ainsi que pour les littoraux colombiens et équatoriens. La secousse s'est produite au large de la côte sud du Panama. Et qui dit Panama dit bien entendu canal de Panama. Et pour l'instant, selon le gestionnaire de la voie navigable, les opérations se poursuivent normalement. On a joué au hockey sur glace ce soir dans le cadre de la National League. Bien est allé perdre à Berne, 4-2. Clotten est allé gagner à Davos, 4-1. Victoire de Zurich face à Lugano, 3-2 après prolongation. Et Langnau battu Rapperswil, 3-0. C'est demain soir que les clubs romands entreront véritablement sur la glace. On a également joué au football dans le cadre de la Challenge League. Stade Lausanne-Uchi a battu Rapperswil, 3-0. Victoire également pour Neuchâtel-Xamax, 3-0 face à Winterthur. Yverdon a battu Étoile Carouge 2-0, Stade Lyonnais s'est défait d'Arao 2-1. Enfin, Ville et Crienne se sont quittés sur une égalité de 1-1. La météo, avec, vous l'aurez remarqué, une soirée plutôt nuageuse et quelques faibles pluies qui auront lieu durant la nuit. Demain, le temps continuera d'être le plus souvent très nuageux, avec quelques faibles précipitations le matin qui iront en s'estompant en cours d'après-midi. Il y aura quand même quelques éclaircies durant l'après-midi, surtout en plaine. Côté température, en plaine, il ne fera pas plus de 17 degrés au meilleur de la journée. Et dimanche, le temps sera assez ensoleillé au nord des Alpes. Ce ne sera pas tout à fait le cas le long des Préalpes où il y aura de nombreux nuages dans le ciel et malgré tout quelques apparitions du soleil. Lundi, le ciel deviendra peu à peu ensoleillé, mais les températures ne dépasseront pas les 16 degrés en plaine.
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1: Philippe Nanzer.
2: Dans la course à la succession de Guy Parmelin, la conseillère aux États UDC de Saint-Gall, Esther Friedli, ne briguera pas le siège du Conseil fédéral vaudois démissionnaire. Elle préfère se concentrer sur son mandat de conseillère aux États, a-t-elle déclaré ce vendredi sur le site d'information de Toggenburg 24. Bien qu'elle se sente honorée d'être considérée comme candidate au Conseil fédéral, elle souhaite donc simplement être réélue l'année prochaine à la Chambre des cantons. Si elle est diffusée en direct, G.D. Vance ne regardera pas la mise à mort par peloton d'exécution de Nidal Hassan, l'auteur d'une tuerie sur une base militaire américaine en 2009. C'est ce qu'a déclaré ce vendredi soir le vice-président américain. La décision de diffuser en direct cette exécution relève du ministre de la Défense américain, Pete Hegseth, une décision qui est critiquée en premier lieu par l'opposition démocrate, mais également par de nombreux élus conservateurs. Donald Trump, lui, il ne s'est pas encore prononcé sur la diffusion publique de l'exécution. C'est bien un incendie criminel, l'incendie qui a provoqué l'interruption du trafic ferroviaire entre Cossonay-Pontalla et Chavornay ce vendredi matin et qui, depuis, engendre de fortes perturbations sur la ligne ferroviaire Lausanne-Yverdon. La police vaudoise l'a encore confirmé dans la journée, il s'agit bien d'un geste intentionnel. Les CFF ont prévenu, le dérangement devrait durer au moins jusqu'à dimanche matin. Du football avec l'équipe de Suisse féminine qui a remporté ce vendredi le match aller des demi-finales des barrages pour la prochaine Coupe du Monde, laquelle se déroulera au Brésil. En Hongrie, les filles de Raphaël Navarro ont battu Israël sur le score sans appel de 7-3 et donc avec ses 4 buts d'avance avant le match retour mardi à Tourbillon, les Suissesses ont de quoi voir venir. Encore du football, mais dans le cadre de la Challenge League cette fois-ci. Ce vendredi soir, Stade Lausanne-Ouchy a battu Rapperswil 3-0. Victoire également pour Neuchâtel-Xamax 3-0 face à Winterthur. Yverdon a battu Étoile Carouge 2-0. Stade Lyonnais s'est défait de Arao 2-1. Et Ville et Crienne se sont quittés sur une égalité de 1 partout. Et en hockey sur glace, ce vendredi soir, dans le cadre de la National League, Bienne est allé perdre à Berne 4-2. Kloten est allé gagner à Davos 4-1. Victoire de Zurich face à Lugano 3-2 après prolongation. Et Langnau a battu Rapperswil 3-0. À noter que c'est ce samedi soir que les clubs romands entreront sur la glace. La météo, avec quelques faibles pluies durant cette nuit. Et puis ce samedi, le temps continuera d'être le plus souvent très nuageux, avec quelques faibles précipitations le matin, qui diminueront au cours d'après-midi. Il y aura quand même quelques éclaircies à partir de la mi-journée, surtout en pleine. Côté température, il ne fera pas plus de 17 degrés au meilleur de la journée. Dimanche, le temps sera assez ensoleillé au nord des Alpes, bien que le long des Préalpes, il y aura encore de nombreux nuages entre quelques apparitions du soleil. Et lundi, le ciel deviendra peu à peu ensoleillé, mais les températures ne dépasseront pas les 16 degrés en pleine.
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1: Benoît Rouchalot.
2: Encore une défection parmi les candidats potentiels à la succession de Guy Parmelin au Conseil fédéral. La conseillère aux États UDC de Saint-Gall, Esther Fridley, a annoncé hier qu'elle ne briguera pas le siège laissé vacant. Elle dit préférer se concentrer sur son mandat au Conseil des États, pour lequel elle visera d'ailleurs une réélection l'année prochaine. La conseillère nationale genevoise Céline Amoudru et la conseillère d'État zurichoise Nathalie Ricli restent en course parmi les noms régulièrement cités. Les données de 890 000 utilisateurs de la plateforme Ricardo.ch ont été volées. Les noms, adresses postales, numéros de téléphone ainsi que des noms d'entreprises. La cyberattaque a eu lieu le 7 octobre dernier. L'exploitant de la plateforme assure que la faille de sécurité qui a permis l'accès à ces données a été complètement corrigée. Les utilisateurs concernés sont ou seront directement informés par Ricardo, qui a par ailleurs déposé plainte. Vladimir Poutine prêt à fournir du pétrole au marché américain et mondial, projet confirmé par le Kremlin après un appel téléphonique entre le dirigeant russe et son homologue américain Donald Trump. Moscou serait prête à fournir aux États-Unis 300 000 tonnes de diesel dès le mois d'octobre, puis 500 000 en novembre et 1 million en décembre. Une décision qui a aussitôt suscité de sévères critiques du président ukrainien Volodymyr Zelensky. Il dénonce une décision indigne et faible de la part de Washington, au moment même où une délégation ukrainienne se trouve aux États-Unis pour négocier. Aux États-Unis, justement, Donald Trump sème le trouble, le doute sur la diffusion en direct de l'exécution de l'auteur d'un attentat contre des soldats américains en 2009 au Texas. Après l'indignation soulevée par l'annonce de son ministre de la Défense, le président républicain expliquait hier que la décision d'une diffusion publique n'était pas encore prise. Il s'est tout de même dit favorable à la mise en mort elle-même par un peloton militaire. Son vice-président Jim Evans avait auparavant pris ses distances en assurant que si l'exécution était diffusée en direct, il ne la regarderait pas. Le Panama, secoué hier par un puissant séisme de magnitude 7,7, le tremblement de terre a provoqué l'effondrement de plusieurs bâtiments dans la capitale, mais aucune victime n'a été signalée jusqu'à présent. Une alerte au tsunami a aussi été déclenchée dans l'est du Pacifique. En attendant d'évaluer plus précisément les dégâts, les opérations se poursuivent normalement sur le canal du Panama, annonce le gestionnaire de la voie maritime. En France, le mouvement lycéen semble ralentir, mais il se poursuit. Au lendemain de la promesse du déploiement en urgence de 3000 professeurs remplaçants, 141 des 3700 établissements du pays étaient encore bloqués hier matin, selon le ministère de l'Éducation, qui parle d'une nette décélération. Pour autant, une nouvelle journée de mobilisation est prévue mardi. Football, le stade Lausanne-Ouchy a consolidé sa place de leader hier lors de la 10e journée de Challenge League. Les Vaudois se sont imposés 3-0 à Rapperswil tout en profitant de la défaite de Winterthur. Les Zurichois ont subi leur premier revers depuis fin juillet, 3-0 face à Neuchâtel Xamax. Yverdon est allé l'emporter 2-0 à Étoile Carouge. Le stade Nyonnais a fêté son premier succès de la saison, 2-1 contre Arreau. Enfin, Kriens et Ville ont fait match nul un partout. Météo, une matinée de samedi nuageuse dans l'ensemble avec quelques précipitations par intermittence le matin. Ça devrait s'améliorer l'après-midi avec des éclaircies en pleine au mercure, des minimales à 10 degrés et des maximales à 17.
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1: Benoît Rouchalot.
2: Les dégâts sont importants après le séisme de magnitude 7,7 qui a secoué hier le Panama. De nombreux bâtiments, des maisons et des routes se sont effondrés dans la capitale. Le président panaméen parle d'un grand désastre. Pour l'heure, aucune victime n'a encore été signalée. Au Brésil, la filiale de la compagnie pétrolière Shell est poursuivie en justice par le ministère public après les inondations meurtrières qui ont frappé le sud du pays en 2024. Le bilan était lourd, près de 200 morts, un demi-million de déplacés et des destructions sans précédent. Le ministère public estime que la responsabilité de Shell est engagée au regard de sa contribution au réchauffement climatique. Il réclame 108 millions de dollars de compensation. C'est la première fois qu'un procureur national poursuit une major pétrolière pour une catastrophe climatique. 7 ans de prison pour les deux chauffards qui ont tué une cycliste à Genève en 2023 après un rodéo urbain. Le tribunal correctionnel les a condamnés hier pour meurtre et tentative de meurtre par dol éventuel. Les deux hommes ont été immédiatement arrêtés et placés en détention. Leurs avocats ont 10 jours pour recourir. L'un d'eux a déjà laissé entendre qu'un appel sera interjeté. En France, le vote du premier tour de la primaire social-démocrate va devoir jouer les prolongations après des perturbations causées par une cyberattaque. Le processus a été fortement ralenti. Hier soir, seuls 20 000 électeurs avaient pu voter sur les 140 000 qui doivent choisir leur candidat à la présidentielle parmi 5 prétendants, dont le favori, l'eurodéputé Raphaël Glucksmann et son challenger, le patron du PS, Olivier Faure. Le vote qui se fait uniquement par voie électronique devait se terminer ce samedi à 20h. Il est finalement prolongé jusqu'à dimanche 18h. Quand l'intelligence artificielle adresse de faux signalements à la police de Philadelphie aux États-Unis, un modèle d'IA d'Anthropic a transmis en juillet dernier un signalement inventé de toutes pièces sur un meurtre non élucidé. Les forces de l'ordre expliquent que le modèle d'IA effectue un test d'interaction avec des sites internet choisis au hasard lorsqu'il a accédé à cette plateforme et y a donc soumis de fausses informations. Les autorités locales reprochent aussi à l'entreprise d'avoir mis 2 mois avant de rapporter l'incident. Hockey sur glace en National League, mauvaise soirée pour Bienne. Hier, battu 4-2 à Berne. Kloten a réussi l'exploit de s'imposer 4-1 au Grison contre Davos. Zurich s'est imposé 3-2 après prolongation à Lugano. Les Zurichois qui signent un 9e succès.